dimanche soir, je vous replonge en 2006, à l'époque, la station 92.9 était sur le point d'ouvrir, d'entrer en onde. Ma mère, elle écoutait Rock Détente depuis bien des années. Et cette chanson-là a été numéro un toute l'été. Avec I Think of You de Grégory Charles, ça se battait la pole position du Grand Décompte Rock Détente avec Nathalie Saint-Pierre. Là, je vous ramène dans les souvenirs. Ce soir, sous une pluie d'étoiles en classique, Cindy Daniel, à Oui 92.9.

0: Corneille avec Seul au monde. Je vous promets cette chanson-là quand je vous dis qu'on vous tourne que des hits. Hein, ben, c'est ça, Oui Radio. Et vous vous souvenez, il y a eu une chicane bien particulière d'un groupe de musique. Ensuite, ils se sont tous séparés et ont connu des succès monstres. Un d'entre eux sera avec nous après Corneille. Et là, c'est une chanson d'amour que je joue dans bien des mariages. Vincent Vallière. On va s'aimer encore à Oui Radio.
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Bon dimanche soir, partout où vous soyez dans la région. Merci de choisir Oui Radio. C'est Jonathan Sirène qui est là. Et moi, là, je capote solide sur la musique. On replonge en 1990 avec Les Bras de Satan. Après ce classique du début des années 2000. Tout de suite après, La Chicane de La Chicane. Boum Desjardins, ce que tu veux à Oui Radio. 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

dimanche soir à l'écoute de Oui Radio. Dans 5 minutes et demie à peu près, je vous dis pourquoi vous allez pouvoir ranger définitivement les shorts après Ophélie Winter, Je marche à l'envers et ce classique de Patrick Juvet de 1990, Les Bleus au cœur à Oui Radio.

0: On est à une semaine d'un long week-end et on va vivre cette semaine de travail dans le bonheur, la joie et l'allégresse, des températures qui se oscilleront aux alentours de 10-12 degrés. Donc, plus de doute, le manteau d'automne sera nécessaire partout dans la région. Ce soir, L'amour est dans tes yeux de Martine Sinclair sera nécessaire pour nous faire chanter à tue-tête après Claude Barzotti. Mais où est la musique? Ah oui, radio.
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Je vous promets, le plus fort, c'est mon père de Linda Lemay. Dans moins de 3 minutes 40, également une fille qui a gagné tous les concours de chant et qui aujourd'hui s'est recyclée en quelque chose de complètement différent. Après Francine Raymond, les années-lumière à Oui Radio.

que des classiques, que des hits toute la soirée. C'est Jonathan Sirène qui est avec vous et Bruno Pelletier est là pour nous chanter « Se rêver » dans moins d'une dizaine de minutes. Amir également qui est sur notre continent pour nous chanter « Complémentaire ». Et là, ben, c'est une fille qui aujourd'hui, elle est courtier immobilier. Audrey de Montigny, même les anges à Oui Radio.

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bonne fin de soirée à Oui Radio, partout que vous soyez. Merci de nous avoir choisis. Mon nom est Jonathan Sirène. Je vous souhaite que des hits toute la soirée. Et on se laisse avec ma chanson préférée de Marie-Denise Pelletier, Entre moi et lui, qui raconte l'histoire de elle et son fils. À Oui Radio, bonne soirée. Je...

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2: D'abord ici, je le sais, c'est pas facile de pas snoozer ce matin. Il fait encore noir. C'est lundi, on recommence une nouvelle semaine. Je sais que, bon, c'est difficile de pas vouloir rester couché. Surtout que je suis allée voir du côté d'Environnement Canada. Le soleil se lève à 6h55. Fait qu'on va prendre notre mal en patience. On va se réveiller tranquillement avec un café. Vous avez probablement remarqué aussi que Nico Bellemare est toujours absent cette semaine. Steph Veillette qui le remplace jusqu'à vendredi avec que des hits pour vous réveiller, pour préparer les enfants à l'école, faire les lunchs. Mais là, peut-être que vous avez un petit pépin côté gardiennage aujourd'hui. Peut-être que votre enfant n'a pas d'école. Je vous rappelle pourquoi. Dans 9 minutes et d'ici là, ben, c'est que des hits qu'on vous offre pour bien commencer votre journée. Tibbs sera là, Marc Dupré aussi. Et tout de suite, avec le soleil qui n'est pas encore levé, c'est Roxane Bruno et des petits bouts de toi sur Oui Mauricie et au OuiRadio.ca.

Shawi Mekinak et des chenots dans 3 minutes. Je vous dis pourquoi il n'y a pas d'école aujourd'hui. Et d'ici là, ben, c'est toujours que des hits pour bien partir votre journée. Tibbs, au revoir à Oui 92.9.

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2: C'est avec quelques averses et 13 degrés qu'on se réveille en ce lundi 5 octobre. Et là, peut-être que je viens vous mettre la puce à l'oreille, hein, parce que peut-être que les enfants vont pouvoir rester couchés aujourd'hui. Peut-être que les parents ont pris congé aussi. Je vous rappelle que c'est pédagogique en ce lundi 5 octobre. Pourquoi? Parce qu'il y a beaucoup d'écoles qui seront utilisées comme bureau de scrutin aujourd'hui. Je vous rappelle que c'est les élections provinciales. Faut aller voter. Vous avez reçu un petit papier jaune dans votre boîte à mal, ben oubliez pas de l'avoir gardé précieusement, pièce d'identité, et vous vous rendez au bureau qui vous sont attribués pour aller voter. C'est jusqu'à 20h ce soir que vous pouvez y aller. Et justement, ben si jamais vous dites « Hey, je pense que je n'ai pas mon petit carton jaune, qu'est-ce que je fais? » Ben vous pouvez aller visiter le site d'Élections Québec parce que le meilleur moyen d'avoir toutes vos réponses, c'est là. C'est super bien fait, le site. Vous allez avoir aussi d'autres détails pour justement exercer votre vote, où et quand voter, pour qui voter aussi. Vous allez pouvoir découvrir les candidats dans votre coin, fait que ça vaut vraiment la peine d'aller voir ça. Mais oui, les jeunes n'ont pas d'école aujourd'hui, parce qu'il y a bien des gymnases qui se transforment en bureaux pour aller voter. Hey, nous autres, on n'a pas fini, parce qu'on sera ensemble jusqu'à 8h30 et on sera ensemble aussi sur l'heure du lunch avec Yannick, et cet après-midi aussi. Mais on part bien notre journée avec un bon café et que des hits, parce que Ludovic Bourgeois en vient faire son tour tout de suite après Francis de Grand Pré. Et quand je pars dans Oui Allô sur Oui Maurice, ici, et on est là aussi sur l'appli mobile Oui Radio.

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2: Ben, c'est le temps de se décoller les yeux ce matin. La mort ici, le cadran a sonné. Et qu'est-ce qui est pire quand le cadran sonne? Ben, c'est de snoozer, OK? J'ai fait mes recherches sur le sommeil à 4 heures ce matin. J'étais de bonne heure sur le piton. Pourquoi? Ben, je me suis réveillée à minuit 55. Et je regardais l'heure. Parce que quand on se lève à 4 heures, s'il est 3 heures et demie, et boy, que c'est quand même plus difficile de se rendormir. Et là, j'ai pas l'impression de m'avoir rendormie entre minuit 55 et 4 heures le matin. J'ai fait mes recherches. Je vous dis pourquoi et je vous dis qu'est-ce qu'on devrait faire dans ce temps-là parce que, à grandeur de la Mauricie, je dois pas être la seule qui a mal dormi cette nuit. Je suis curieuse. Textez-moi du ça sur le Messenger de la page Facebook de Oui Mauricie ou au 819-519-1031. Je suis la seule qui a vraiment là, incapable de dormir au courant de la nuit. Mais je vous donne des petits trucs dans une quinzaine de minutes. Le temps de s'offrir toujours que des hits avec, entre autres, Taylor Swift qui s'en vient avec Opalite. Et juste avant ça, ben c'est celui qui est en tournée autant avec son band qu'avec son spectacle acoustique. Ça a été mon coach à la voix en 2018. Je l'adore. Éric Lapointe et la barre tendresse sur Oui Mauricie.

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3: On va traîner le parapluie aujourd'hui en Mauricie parce qu'on a des possibilités d'averse à 80% jusqu'à cet après-midi. Maximum quand même à 12 degrés. Ça commence à pas être trop chaud. La bonne nouvelle, c'est que la pluie, ça s'arrête là, au courant de l'après-midi. Ça sera généralement nuageux, mais quand même, il nous mouillera pas sa tête quand on va sortir de la job un petit peu plus tard aujourd'hui. Demain, c'est généralement nuageux en matinée, mais ça va se dégager au courant de l'après-midi. Ça, c'est une bonne nouvelle. Donc, on aura du soleil demain après-midi. Max à 13 degrés. Possibilité d'averse à 30% pour mercredi. Et pour l'instant, c'est de la pluie pour jeudi. Et là, habillez-vous chaudement parce qu'on a un petit 13 degrés partout dans la région. Le beau temps, mauvais temps, on a toujours que des hits pour vous autres. Et celle-là, cette chanson-là, figure sur l'album The Life of a Showgirl qui est sorti en 2025 de Taylor Swift. Et cette chanson-là, c'était la 9e chanson depuis 2020 à Taylor Swift de s'en aller numéro 1 au top 100 du Billboard. Je l'adore. Taylor Swift et Opalite sur Oui Mauricie.

avez mal dormi cette nuit en Mauricie, ben je vous dévoile peut-être pourquoi et qu'est-ce qu'on aurait pu faire pour peut-être mieux dormir, parce que je suis dans la même situation que vous ce matin. On s'en reparle dans moins de 3 minutes, juste après Lex Rose et Astro sur Oui Mauricie.

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2: Ouais, ben on n'a probablement pas le choix de se lever à l'heure qui est là, hein, parce que faut aller travailler ce matin, il faut préparer les enfants pour le service de garde, parce que c'est pédagogique. Je vous le rappelle, vu les élections, hein, y a beaucoup d'écoles qui seront utilisées comme bureau de scrutin aujourd'hui. Et là, je dois pas être la seule qui a mal dormi en Mauricie cette nuit. Minuit 55 pile, j'étais réveillée et je pense que je me suis pas rendormie depuis le cadran qui a sonné à 4h le matin. Puis là, je me suis dit, comment ça? Donc, j'ai pas été capable de me rendormir. Pourtant, je me suis pas couchée à 4h hier après-midi pour accumuler mon sommeil. Et là, je suis allée lire là-dessus puis je trouve ça vraiment intéressant. J'ai lu que, bon, il y a vraiment un mécanisme pour qu'on puisse s'endormir, OK? Tout au long de la journée, le corps accumule une substance qui va s'appeler l'adénosine. Et ça, qu'est-ce que ça fait? Bien, ça va créer la pression du sommeil. Donc ça, c'est l'envie d'aller se coucher, l'envie d'aller dormir. Le problème, c'est qu'après 3 ou 4 heures de sommeil, bien, cette partie-là est pas mal toute partie. C'est déjà évacué. Fait que là, souvent, quand on se réveille vers 3-4 heures du matin, bien, notre envie biologique de dormir n'est pas totalement là. Le cerveau est comme trop reposé pour vouloir repartir en sommeil. Et là, souvent, qu'est-ce qu'on va faire? C'est qu'on va commencer à se rendormir. Et là, le cadran va sonner. Moi, c'est ce qui est arrivé ce matin. Et c'était pas facile. Et qu'est-ce qu'on a le goût de faire? De se dire, hey, un petit 10 minutes, je vais snoozer, ça va bien aller après. Mais non, faut pas faire ça. Faut pas snoozer. Parce que qu'est-ce qu'on va faire? C'est qu'on va, justement, des fois se rendormir là, dans 10 minutes. Et ça va fragmenter le réveil. Et ça fatigue notre système nerveux. Fait que si on snooze, c'est pas bon. Et si jamais on se réveille un peu au milieu de la nuit, capable de se rendormir, souvent, on se force à se refermer les yeux, tourner dans le lit, mais non, à ce qui paraît, il faut vraiment se lever, faire une activité douce dans le noir, donc lire un livre avec une petite lampe de chevet, mais tu sais, pas aller courir un marathon, ni prendre notre téléphone cellulaire, parce que là, c'est sûr qu'on est fait, on se rendort pas, mais lire un livre, des fois, pour se rendormir, ça vaut vraiment la peine. Fait que si vous avez mal dormi, ben bonne chance à tous, je suis dans le même bateau, oui, que vous autres, et on va essayer de s'en prendre ce soir pour mieux dormir après les élections, surtout si vous suivez ça. On ne sera pas couché de bonne heure, mais bon, on prendra un café de plus le lendemain. Et on est ensemble avec toujours que des hits en ce lundi. Marie-Mé, ouais, ma belle chanteuse de Star Academy 2003 s'en vient. Et juste avant ça, ben, fans de New Country, on vous oublie pas, hein? Jojo Mason, As If We Want sur Oui Maurice.

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2: On est ensemble jusqu'à 8h30, jusqu'à l'arrivée de notre belle collègue Nathalie Simard qui vous accompagne en ce lundi gris. Lundi pluvieux, je vous garantis qu'elle va ajouter du soleil dans votre journée. Manquez-la pas, à part ça avec 1h30 de hit sans arrêt dès 8h30. Et dès 7h, ben Robert Bernard sera là pour les actualités. On reviendra assurément sur des nouveaux détails concernant le vol dans le coin de Dubaï. Là, le pilote qui a essayé d'attaquer l'autre pilote. Finalement, ils ont atterri à bon port. Il y a plus de détails concernant cette enquête-là. C'est sûr qu'il va nous en reparler. Et d'ici là, ben moi, je vais vous offrir toujours que des hits. Et aussi, il y a un festival qui commence dans la région. Il va falloir se préparer, OK? Je vous donne tous les détails. Et d'ici là, ben on a aussi des gros hits qui s'en viennent. Nate Smith, World on Fire. Et tout de suite, c'est un de mes rappeurs, chanteurs préférés au Québec. Il est tellement sympathique. Sa musique aussi s'écoute tellement bien. C'est Jay Scott et Broken sur Oui Mauricie et OuiRadio.ca.

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4: On commence notre lundi matin avec du temps gris, avec de la pluie, mais la bonne nouvelle, c'est que vers 14h, ça va se dissiper, cette pluie-là. Ça sera généralement nuageux, mais quand même terminer la pluie pour finir le travail un petit peu plus tard aujourd'hui. Généralement nuageux pour demain, mais ça va s'ensoleiller au courant de l'après-midi avec un max à 13 degrés. Et mercredi, milieu de la semaine, pour l'instant, 30% de possibilité d'averse. Max à 14. Et présentement, ben, on a toujours 13 degrés partout. Et là, vous le savez, on attend patiemment Robert Bernard qui s'en vient pour les actualités. Et c'est sûr aussi qu'il va nous parler de la dernière journée des élections provinciales. Vous avez jusqu'à 20h ce soir pour aller voter. C'est sûr qu'on aura tous les détails aussi dès 7h pile avec Robert Bernard. Et juste avant ça, pour ceux qui ont mal dormi, il me semble qu'on retournerait à minuit ce matin pour pouvoir dormir un petit peu plus. Mais on peut pas. Mais on va se l'offrir minuit. Et André Waters sur Oui, Mauricie.

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2: Hey, 7h pile, et là, si on n'est pas réveillé après la chanson qu'on vient d'entendre, Robert Bernard a les yeux qui sortent des orbites.
3: Vraiment? Hein? C'est ça, ça, là.
2: Ça a réveillé.
3: Ça réveillerait un mort.
2: Ah, je pense hein? que oui. Hey, vraiment. Hey, ouais. On est lundi matin, bon début de semaine, 5 octobre aujourd'hui. Il fait, ben, pas de noir, là. C'est pas la nuit, mais c'est quand même obscur à l'extérieur. Ouais. Robert, depuis combien de temps que t'attends cette journée-là, 5 octobre aujourd'hui?
3: Écoute, quoi qu'on en dise, la campagne électorale a réellement débuté avant les derniers 39 jours. Je te dirais même au mois d'août, on commençait et voilà septembre. Et puis, écoute, là, ça fait au-delà de 50 jours.
2: Début août, là, j'ai vu beaucoup de politiciens au Grand Prix de Trois-Rivières.
3: Exactement. Mmh. Ça n'a pas lâché. Alors, dites-vous que ça a duré plus que 39 jours, c'est certain. On parle des élections québécoises qui ont lieu aujourd'hui. Les bureaux de vote ouvrent à 9h30. C'est ce qu'il faut retenir, parfait, Stéphanie, et ferment à 20h ce soir partout au Québec.
2: Ouais.
3: Et il y a 5 millions de personnes qui sont appelées à voter aujourd'hui, qui peuvent le faire. Il y a déjà eu le vote par anticipation.
2: Mais ça veut dire qu'il reste quand même beaucoup de Québécois qui n'ont pas voté encore.
3: Oui, exactement. Là. On est 9 millions dans la province de Québec, Stéphanie. Alors, il y en a un peu plus que la moitié qui sont appelés.
2: Ouais.
3: Dites-vous qu'aujourd'hui, on va vous parler plusieurs luttes qui vont être très serré, notamment en Mauricie, Trois-Rivières, là où Christine Fréchette s'est présentée candidate première ministre sortante. On parle aussi de Champlain, Nicolet Bécancour. Si je vais plus loin dans le secteur de Victo, Warwick et tout ça, là, ça aussi, ça va être à surveiller. T'allais dire de quoi,
2: Stéphanie? Oui, bien, ce que mon chum m'a dit hier, parce qu'on se promenait en auto, puis on a vu l'autobus de Christine Fréchette à Trois-Rivières.
3: Elle était ici hier.
2: Mais là, ce que je savais pas, en fait, c'est mon chum qui m'a appris ça, c'est que, vu qu'elle se présente à Trois-Rivières, elle n'a pas le choix de voter à Trois-Rivières, même si elle est chef du parti.
3: Exactement.
2: Elle peut pas faire ça à distance.
3: Non.
2: Pas
3: elle
2: de passe-droit pour les chefs.
3: En Gaspésie, ni à Chefferville.
2: Non. Elle est à Trois-Rivières aujourd'hui.
3: On va les voir, aller voter aujourd'hui, les 5 chefs. On va, excusez, vous parler des œufs américains qui font leur apparition dans plusieurs épiceries du Québec, malgré une production locale suffisante.
2: Ben
3: ça,
2: oui.
3: Fanny, on le savait que ça s'en venait.
2: Ben, il y avait déjà eu un dossier comme ça aussi par rapport au lait.
3: Oui, exactement. Ouais. Alors, le lait. Et on parlera du projet TGV Québec-Toronto d'Alto qui inquiète les agriculteurs. Là, je vous apprends rien, mais quand on regarde le prix du diesel, là, en grosso modo, les agriculteurs disent, Stéphanie, qu'il a doublé.
2: Ah, c'est sûr.
3: Alors, dans le journal Le Montréal, aujourd'hui, on a les confidences d'un agriculteur. Je vous donnerai un résumé, mais c'est, je te le dis, la pression est vraiment à la hausse.
2: Oui, vraiment.
3: Et on surveillera tout ce qui bouge dans l'actualité. Ça veut dire que c'est pas mal, hein?
2: Ah, ça veut dire que ça grouille. Déjà, juste ça les actualités, oui. Les élections aujourd'hui, là, je vois les images à la télé, là, ça fait déjà un line-up dans le coin de Longueuil pour aller voter.
3: Bon, tu vois.
2: Mais c'est parce qu'il est 7h le matin. Calmez-vous, ça rouvre à 9h30.
3: Moi, j'y vais cet après-midi.
2: Oui, moi aussi.
3: Et puis, on fera ça. Puis après, on regardera la soirée. Ça va être très, très, comme on dit, enlevant. Il n'y a rien, tu sais. Il y a une marge de manœuvre. Il y a beaucoup d'indécis encore, malgré ce qu'en pensent certains. Ça pourrait donner des surprises.
2: N'oubliez pas d'aller faire la boussole électorale. Si vous ne savez pas pour qui voter, ça va vous donner quand même une bonne piste. Parce que là, on en parle, mais là, c'est aujourd'hui, max, jusqu'à 20h que vous pouvez aller voter. Après ça, il sera trop tard. Fait que faites votre devoir de citoyen aujourd'hui.
3: Ben oui, c'est important.
2: Ben certain. Et moi, mon devoir, c'est de vous accompagner, mais c'est de vous offrir aussi que des hits en ce lundi de jour d'élection provinciale. Avec le temps qui est gris, ben on va oublier justement que le soleil n'est pas encore sorti. Nate Smith, World on Fire, dans l'émission Oui Allô, avec Steph Veillette et Robert Bernard jusqu'à 8h30. We'll be right back.

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1: 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On est ensemble jusqu'à 8h30, oui, avant l'arrivée de Nathalie Simard qui vous accompagne dans Nathalie au travail. Et là, moi, là, je commence à avoir hâte en titi parce que ce jeudi, c'est le festival de la galette sarrasin à Louisville qui commence. Il va y avoir tellement plein de beaux spectacles à ne pas manquer, de la danse country. J'ai passé sur la Saint-Laurent.

aujourd'hui. Ben, je ne sais pas si vous avez remarqué, si vous avez ouvert les rideaux à la maison, mais c'est gris. Ça sera comme ça pour pas mal toute la journée. Nuageux, risque de pluie à 80%, mais ça sera seulement nuageux pour cet après-midi. Plus de risque de pluie. Donc ça, c'est quand même une très, très bonne nouvelle. Demain, c'est nuageux, mais ça va se dégager au courant de la journée. Donc ça, c'est une très bonne nouvelle. Maximum à 12 degrés pour aujourd'hui. Et on va se mettre un petit coteau à thé, puis on va passer au travers en ce lundi. Avec John Schross et sa nouveauté Drink Things True, c'est dès maintenant.

faire le tour de l'actualité vers 7h25. Et là, la lutte est très serrée dans la région pour des candidats pour les élections provinciales. On va s'en reparler. Morgan Wallen et Tate McRae, What I Want, dans quelques minutes. Et tout de suite, après tout, on fera briller le ciel.

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0: et Trois-Rivières, notamment, où le PQ est favori dans Champlain, oui, et Nicolet Bécancour, tandis que les conservateurs espèrent faire des gains. Par ailleurs, le PQ, la CAQ, le PLQ, Québec solidaire et le Parti conservateur se disputent plusieurs circonscriptions clés. Des recomptages judiciaires pourraient même être nécessaires dans certaines courses. Et je vais vous mentionner que les bureaux de vote ouvrent à 9h30 ce matin. Intragaz investit 34 millions de dollars à Pointe-du-Lac à Trois-Rivières pour accroître de 20% la capacité d'injection et d'extraction de gaz naturel de ses réservoirs souterrains. La capacité passera de 2 à 2,4 millions de mètres cubes par jour d'ici 2029. Ces travaux visent à répondre aux besoins lors des pointes hivernales, alors que le gazoduc de TransCanada fonctionne presque à pleine capacité en amont du Québec. Et en terminant, le projet de TGV Québec-Toronto d'Alto inquiète des agriculteurs qui craignent de perdre leurs terres. La Société d'État signe des ententes de confidentialité avec moins de 5 firmes d'évaluation agricole, ce qui donc limite leur contact avec des propriétaires potentiellement touchés. Il y a des agriculteurs qui craignent ainsi d'avoir plus de difficultés à trouver un évaluateur indépendant pour défendre leur intérêt en cas d'expropriation. Et l'Ordre des évaluateurs agréés du Québec se dit préoccupé et estime que les propriétaires doivent pouvoir accéder à leur propre expertise.
1: Mais on va suivre ça, Robert, au courant de la journée aussi, parce que tu nous accompagnes au niveau des nouvelles.
0: Oui.
1: Cet avant-midi. Côté météo, bien là, on a encore des petits nuages gris en Mauricie. Ça sera comme ça pour pas mal toute la journée. Nuageux, risque de pluie à 80% aussi jusqu'à 14h. Mais après ça, quand on va terminer de travailler, quand on va se diriger vers les scrutins pour aller voter, il nous mouillera pas ça à la tête s'il y a un petit line-up dehors. Ça, c'est quand même la bonne nouvelle.
0: Ouais.
1: Fait que allez-y, votez aujourd'hui. Demain, bien, c'est nuageux pour commencer la journée, mais ça va se dégager en après-midi. Fait que ça, c'est encourageant. On va terminer avec du soleil pour demain. De la pluie, sinon, pour l'instant, là, pour mercredi, jeudi, c'est ce qu'on nous prévoit. Mais ça a le temps de changer. On est lundi, 7h27.
0: Ben, je comprends que ça a le temps de changer.
1: On partira pas trop en peur. Et présentement, ben, c'est quand même confortable. 12 degrés partout en Mauricie.
0: Ben, c'est pas si mal.
1: C'est pas si mal, là. Petit coton ouaté, puis oui. On s'en sort bien.
0: Une
1: là.
0: Petite laine Aéropost.
1: Oui, ben, en fait, oui, c'est ça.
0: C'est
1: j'ai j'ai mon coton ouaté aéropostal, là. Aéropostel, je sais pas trop comment le prononcer.
0: Oui.
1: Mais ça, c'était le coton ouaté à mon frère qui est décédé. Puis là, un matin, là, j'ai mal dormi. Ben j'avais la couette de travers quand le cadran sonnait. Je me suis dit, le petit coton ouaté à mon frère, mais sans savoir le remettre sur le pied.
0: Ben oui, pourquoi pas.
1: Que, ben, on est dans les mêmes couleurs, soit dit en passant,
0: c'est
1: Robert
0: vrai,
1: et moi. Habillez-vous en Bourgogne si vous voulez faire partie de notre équipe.
0: Il n'est pas jaune,
1: Non, c'est vrai, t'es daltonien, toi,
0: okay,
1: Robert.
0: Excuse-moi.
1: Je te garantis que t'es habillé en Bourgogne ce matin.
0: Oui, merci.
1: Hey, nous autres, on est toujours ensemble avec que des hits. Hein. Ça ne change pas. Et qu'est-ce qui change pas, c'est qu'on vous offre aussi toujours du New Country. Et ce chanteur-là, qui a fait une collaboration avec Tate McRae, nous a fait tout qu'un hit. Morgan Wallen et Tate McRae avec What I Want. C'est ce qu'on vous offre en ce lundi gris. On va espérer avoir peut-être quelques rayons de soleil, mais d'ici là, au moins, on est ensemble jusqu'à 8h30.

degrés partout en Mauricie. C'est toujours gris nuageux, mais quand même, il y a des belles affaires qui s'en viennent dans la région. Prenez ça en note dans votre agenda. Le jeudi 29 octobre prochain, du côté du cabaret Lac-Saint-Pierre à Yamachiche, on vous a annoncé la programmation. Dans les dernières semaines, il y a plein de shows qui s'en viennent. Entre autres, Stéphane Fallu, Marjo, Marc Hervieux pour un spectacle bénéfice. Avant-dernier show de Caen aussi, à ne pas manquer. Dave Morissette, Cathy Gauthier, hommage à Luke Combs avec Phil Lauzon. Mais le 29 octobre, qu'est-ce qui se passe? C'est la grande Marie-Chantal Toupin qui s'en vient dans la région après 10 ans d'absence. J'ai vraiment hâte de voir ça. Je pense que ça va déménager comme spectacle. Il reste quelques billets du niveau, au niveau du cabaret Lac-Saint-Pierre pour Marie-Chantal Toupin. Et je pouvais pas vous en parler

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1: 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On est ensemble jusqu'à l'arrivée de Nathalie Simard dans votre émission matinale préférée, Oui Allô. Steph Veillette qui est en remplacement de Nico Bellemare encore une fois cette semaine. Nico devrait revenir en force mardi prochain. On a bien, bien hâte de le retrouver, ça c'est sûr. Et ben moi, je veux saluer chaque parent qui ont pris congé aujourd'hui parce que c'est pédagogique. Pourquoi? Ben parce qu'il y a bien des écoles qui vont servir de bureau de vote aujourd'hui. On vous rappelle que c'est les élections provinciales. Vous devez aller voter, c'est notre devoir de citoyen, hein? On n'a pas le choix. Si jamais votre choix n'est pas encore arrêté, ben du côté de Radio-Canada, il y a la boussole électorale que vous pouvez faire. Vous remplissez un questionnaire et ça va vous guider vers qui vous devriez enligner votre vote, vers quelle partie, en fait, qui ressemble plus à vos valeurs. Fait que ça peut vous aider. Et du côté d'Élections Québec aussi, vous avez les candidats qui peuvent être présentés. Et là, je suis allée voir, OK? Parce que là, moi, vous me connaissez. Je pense que j'ai perdu mon petit papier jaune pour aller voter, mais vous n'en avez pas de besoin. Vous allez sur le site d'Élections Québec, vous rentrez votre adresse et ça va vous donner votre bureau où aller, l'adresse où aller voter. Vous apportez pièce d'identité avec photo et vous allez pouvoir aller voter. Ça va être un petit peu plus long, mais c'est possible. Fait que si vous vous dites, hey, j'ai pas mon carton jaune, j'y vais pas, c'est pas une bonne affaire, vous allez pouvoir y aller. Donc, n'hésitez pas d'aller voter aujourd'hui. Puis on salue les parents qui sont en congé ou les enfants qui s'en vont du côté du service de garde aujourd'hui. Hey, nous autres, on vous offre toujours que des hits. Et cette tune-là, c'est motivant pour s'en aller à job. Alex Warren et Fever Dream dans Oui Allô sur Oui Mauricie. Et on est là aussi. Si vous êtes vraiment tôt ce matin déjà à job, oui.

Mauricie, je pense que vous allez me croire si je vous dis que hier ça a brassé côté élection, hein, parce que c'était la dernière journée officielle de campagne. Et justement, dans les prochaines minutes, Robert Bernard va venir nous en jaser aujourd'hui. Le dernier bilan de la dernière journée de campagne qui a eu lieu hier. Manquez pas ça. On vous rappelle d'aller voter aujourd'hui. Les bureaux ouvrent à 9h30. Ça va être bien, bien important jusqu'à 20h ce soir. Donc, des fois, sur l'heure du lunch, vous avez le temps d'y aller. En finissant de travailler, après souper aussi, mais l'important, c'est d'y aller. Donc, j'ai bien, bien hâte de savoir ce qui s'est passé pour le dernier bilan, parce que Robert m'a dit que ça a brassé anti-pépère hier au niveau des élections. Et ce qui va brasser aussi, c'est qu'on a toujours que des hits pour vous autres. Kane Brown, Be Like That, j'ai ça pour vous autres avec du New Country. Et tout de suite, on va essayer d'oublier qu'il fait gris à l'extérieur avec Sous la pluie et Vilain pingouin sur Oui, Mauricie.

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4: Et là, je vous dis qu'on est énervé parce que je pense qu'on a un petit mini rayon de soleil en Mauricie à travers les nuages, mais on vous rappelle que ça sera gris aujourd'hui. Je vous donne les détails météo dans quelques minutes. Et là, Robert, ça a brassé encore une fois hier. C'était enfin hier, la dernière journée de campagne officielle. Et tout a fait le tour de cette journée-là pour nous autres.
5: Oh, oui, et on peut dire que les candidats sont allés pour une dernière fois à la rencontre des Québécois. Journée des chefs des partis, le résumé avec Lucie Besse-Razac.
6: À quelques heures de la fin de la campagne, le moral reste bon au sein des troupes conservatrices.
7: Il y a un mouvement conservateur, on a eu le momentum toute la campagne, puis je pense que ça reflète bien ce que les Québécois veulent.
6: Mais tout n'est pas encore gagné. Le chef Éric Duhaime a motivé ses partisans à se rendre aux urnes lundi.
7: Il vous reste une journée pour vous assurer qu'ils vont aller mettre leur X à la bonne place demain.
6: Même si toutes les projections indiquent une victoire du Parti québécois, Paul Saint-Pierre Plamondon refuse encore de faire le bilan de sa campagne. Il préfère tenter de convaincre les indécis.
8: Chaque appel, chaque geste, chaque effort supplémentaire va faire une différence.
6: Mais le chef péquiste projette tout de même des gains à Montréal.
9: Mais à Montréal, on vise une progression quand même importante pour le Parti québécois.
6: En Beauce et en Estrie, le chef Charles Milliard espère convaincre de nouveaux électeurs. Selon lui, tout peut encore se jouer dans les dernières heures de la campagne.
10: Moi, je ne concède absolument rien. La victoire du Parti libéral du Québec, elle est tout à fait possible demain soir.
6: En Mauricie, Christine Fréchette a voulu se montrer confiante. Malgré les sondages, elle garde espoir de remporter la bataille dans la circonscription de Trois-Rivières et de demeurer chef de la CAQ.
11: Ah, mais moi, je veux être chef et c'est ce que je souhaite mettre de l'avant.
6: Pour sa part, Québec solidaire a dressé un bilan positif de sa campagne. La porte-parole Ruba Gazal a tenté pour une dernière fois de rallier les souverainistes qui ne s'identifient pas au Parti québécois.
12: On va être là pour rallier les gens autour d'un projet de pays où l'État est fort pour prendre soin du monde.
6: Lucie Besse-Razac pour Cogeco Nouvelles.
5: Et il faut rappeler que les urnes ouvrent à 9h30 et se termineront à 20h ce soir. La flambée du prix du diesel lié au conflit en Iran alourdit fortement les coûts des agriculteurs québécois. Dernier exemple, on le retrouve dans le Journal de Montréal à Saint-Esprit, dans Lanaudière. Un producteur estime payer jusqu'à 2 000 $ de plus par jour durant les récoltes. Le propane et le gaz naturel, nécessaires notamment au séchage du grain, ajoutent aussi à la facture. L'UPA évalue à près près 200 millions de dollars par année, le coût supplémentaire pour les agriculteurs québécois, mais certains producteurs bénéficient toutefois d'un avantage face aux importations américaines et californiennes, dont les coûts de transport augmentent également. Et en terminant, des œufs américains font leur apparition dans plusieurs épiceries du Québec, malgré une production locale jugée suffisante. Les importations servent surtout à répondre à des besoins ponctuels, notamment lors de fortes promotions comme celle de Maxi, où la douzaine est offerte à presque 3 $. La gestion de l'offre permet ces importations dans le cadre des accords commerciaux. Et selon la Fédération des producteurs d'œufs du Québec, les œufs américains représentent actuellement de 5 à 8 % des ventes au Québec. Et jamais, Stéphanie, je n'aurais fait un sujet du jour qui touche tous les adultes du Québec.
4: Mais voyons.
5: Tout.
4: C'est ça que t'as pour nous autres dans comme 6 minutes.
5: D'Iqaluit jusqu'à la frontière canado-américaine et d'est en ouest. Alors, manquez pas ça, je vous le dis, là, parce que ce dont je vais vous parler, c'est important. Et ça s'en vient dans quelques minutes.
4: Dans deux chansons, Robert, oui, on te réaccueille. Puis c'est où que tu m'as dit, là, de où...
5: Iqaluit jusqu'à la frontière.
4: Moi, je vais aller chercher ça sur Google Maps en attendant.
5: Oui, c'est haut, ça, là.
4: Oui, certain. Hein? Et côté météo, justement, en Mauricie, par exemple, il va faire quoi aujourd'hui? Ben, j'ai les détails pour vous autres.
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4: Là, on a quelques percées de soleil ce matin en Mauricie, mais c'est plutôt quand même nuageux. C'est sombre à l'extérieur. Et c'est ce qu'on nous prévoit, là, quelques averses à 80 % jusqu'à cet après-midi. C'est généralement nuageux ensuite, mais la bonne nouvelle, c'est qu'il ne va pas nous mouiller sa tête quand on va aller voter. Si jamais il y a une petite file d'attente à l'extérieur, pas de pluie à prévoir. Ce soir, cette nuit, ben, c'est nuageux. Demain aussi, mais ça va se dégager en cœur d'après-midi. Ça, c'est bien, bien le fun. Max à 13 degrés, possibilité d'averse pour mercredi à 30 % de la pluie pour jeudi. Et si on regarde à long terme, le soleil va revenir, Robert, vendredi, samedi, on en aura du soleil.
5: C'est bon.
4: Fait que ça, c'est la bonne nouvelle. Et ça n'a pas changé, c'est toujours 12 degrés partout dans la région.
5: Il ne faut pas oublier que c'est le long week-end de l'Action de grâce prochaine fin de semaine.
4: Yes, puis on va s'en reparler justement ce matin de l'Action de grâce parce que, bon, tu sais, les prix ont augmenté sur l'épicerie. Comment faire pour que ça ne coûte pas plus cher que l'année passée si jamais vous recevez la famille?
5: Ah, ben ça, on va l'entendre.
4: Oui, j'ai des trucs pour vous autres, mais moi, j'ai bien hâte d'entendre ton hit qui touche tous les adultes du Québec. Oui. On s'en reparle dans deux chansons. Le temps de s'offrir, entre autres, du New Country comme Kane Brown que j'ai pour vous autres à l'instant. C'est Be Like That sur Oui Mauricie dans Oui Allô. Steph Veillette qui est en remplacement de Nico Bellemare cette semaine. On a bien hâte de retrouver notre coulou, mais d'ici là, je m'occupe de vous autres avec que des hits. Hey, c'est la première de la semaine, lâchez pas. Bon lundi.

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2: 8h02 minutes, une chance qu'on n'a pas de caméra en studio parce que vous avez manqué ça, Robert Bernard qui nous jouait du air piano sur Olivier Dion.
3: Oui.
2: C'était de toute beauté. Là, Robert, t'es de bonne humeur et tu m'as dit c'est la première fois que t'as un hit de nouvelles qui concerne le Québec en entier. Puis là, je suis intriguée depuis 6 minutes. Là.
3: Tu vas comprendre facilement, Stéphanie, que lorsqu'on parle de garantie de bon fonctionnement, eh bien, c'est aujourd'hui qu'entre en vigueur la garantie de bon fonctionnement. Elle oblige les commerçants, écoute bien, et les fabricants à réparer gratuitement certains produits électroniques et électroménagers neufs qui cessent de fonctionner correctement. Il y avait un trou là dans la loi, mais là, on l'a corrigé.
2: Ça va faire du bien, ça, là.
3: Ben oui, mais écoute bien tantôt. Cette garantie découle de la loi protégeant les consommateurs contre l'obsolescence programmée adoptée en octobre 2023.
2: Ouais.
3: L'obsolescence programmée, pour ceux qui ne connaissent pas l'expression, c'est l'idée que des fabricants font des produits qui dont la durée de vie est déjà pas mal déterminée, c'est-à-dire
2: il y a une date d'expiration,
3: frigo.
2: Mettons, sur ton frigo ou ta laveuse.
3: Exactement.
2: Puis on le sait, on a vu la différence, OK? Petite anecdote, Robert, on a le temps, là, on a deux petites minutes.
3: Ben
2: quand je suis partie en appartement en 2016, OK?
3: Oui.
2: J'ai apporté en appartement le frigo que mes parents avaient dans le garage et c'est le frigo que eux s'étaient acheté quand eux sont partis en appartement.
3: Oh!
2: OK, puis il m'a jamais lâché. Je l'ai changé parce que, bon, je manquais de place puis les frigos étaient faits plus petits avant. Mais écoute, il a fait 30 ans, ce frigo-là, pratiquement. Puis là, maintenant, t'en achètes un neuf puis 6 mois après la garantie, ton frigo te lâche.
3: Ben oui, alors c'est exactement pour ça, cette loi-là. La garantie, là, j'y arrive, et écoutez bien ce qui suit, de la durée par produit. Alors, 6 ans, ça c'est 6 ans, cuisinière, réfrigérateur, congélateur, climatiseur et thermopompe. 5 ans, ça regroupe la laveuse, la sécheuse et les lave-vaisselle. 4 ans, téléviseur et 3 ans, écoute bien ça, ordinateur, téléphone cellulaire, tablette, console de jeu. Alors, la durée de 3 ans de la garantie, dans le dernier cas, veut dire que si ça brise avant 3 ans, eh bien, ça va être réparé gratuitement, alors qu'il y avait un trou avant. Donc, c'est, je vous dirais, monétairement parlant, là, il y en a qui ne le savent pas. On ne sait pas d'avance si notre ordi va avoir un problème avant 3 ans, mais là, ça va être couvert par la garantie. C'est un pas de plus pour donner un peu d'air aux consommateurs.
2: Puis là, peut-être que justement, les fabricants, ils vont dire « Ouais, ben on va faire nos affaires plus solides parce que sinon, ils vont perdre de l'argent à rembourser puis à remplacer puis à réparer. » Fait que peut-être qu'on va recevoir des produits un petit peu plus durables.
3: Ben je comprends. Parce que là, comme je te dis, là, il existait un vide. On l'a comblé avec ces garanties-là.
2: Mais exactement. Fait que ça, c'est une très, très bonne nouvelle parce que qui a pas de laveuse sécheuse à la maison, de frigo, de la vaisselle puis tout? Là, ça
3: portable
2: touche...
3: et tout. Là.
2: Exactement, ça touche pas mal tout le monde. Hey Robert, qu'est-ce que t'en penses? Avec cette bonne nouvelle-là, j'ai le goût qu'on s'offre une toune qui va nous rendre de bonne humeur. On a encore plus de percées de soleil en plus en Mauricie. On va en profiter. Cette toune-là, c'est une collaboration que j'adore. Mel C et Brian Adams qui nous offrent When You're Gone sur Oui Allô partout en Mauricie. Ça, puis un café, vous êtes en business pour partir votre semaine. On est ensemble jusqu'à 8h30. Bon lundi, la gang!

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2: Et là, vous venez de l'entendre, hein? Céline Dion qui reprend une série de spectacles du côté de Paris au Plénitude Arena le mercredi 7 octobre prochain. Fait qu'il reste aujourd'hui puis demain de congé. D'après moi, il est en répète puis elle marche avec ses talons hauts pour se remettre dedans. Mais prochaine date de spectacle pour notre belle Céline. Je pense que ça a l'air de bien aller. On est bien contents. On aurait aimé ça l'avoir au Festival de la Galette Sarrazin, mais ça sera pas possible. Mais on pourra voir, entre autres, Sale Barbe ce jeudi avec Cathy Vallière, David Pinault, Vibration 80, hommage au Cobain Fringant et à Metallica, et on couronne le dimanche avec Lendemain de veille. Si jamais vous voulez vos billets, vous pouvez vous rendre sur le site web du Festival de la Galette Sarrazin. Ça commence très, très bientôt. Ça commence ce jeudi. Et nous autres, on est ensemble avec toujours que des hits. Alanis Morissette, Hand in my Pocket dans Oui Allô sur Oui Morissette et au OuiRadio.ca.

On est ensemble jusqu'à 8h30, jusqu'à l'arrivée de notre belle Nathalie Simard, qui vous accompagne jusqu'à midi. Et là, grosse nouvelle, Robert m'a parlé de ça hors d'onde. J'ai dit, Robert, il faut que tu nous en parles. Il y a beaucoup de snowbirds qui vont décoller vers la Floride dans les prochains jours, prochaines semaines. Et ceux qui ont des maisons en Floride, ben, le coût pourrait augmenter sur quelque chose d'assez essentiel. On va mettre la main dans notre poche. Donc, si jamais vous avez votre maison en Floride ou vous connaissez quelqu'un qui a une maison en Floride, ben, soyez là vers 8h27. Robert Bernard va nous parler de la nouvelle. C'est sûr qu'on va faire le tour de l'actualité aussi. Hein, qu'est-ce qui retient notre attention au Québec? Les fameuses élections provinciales. C'est aujourd'hui qu'on doit aller voter. Vous avez jusqu'à 20h ce soir. On aura plus de détails. Et qu'est-ce qu'on a pour vous autres aussi? Ben, toujours que des hit qu'on vous offre avec le café. Peut-être que vous venez d'arriver à job, vous avez besoin de motivation. Mais ça va bien, on a ça pour vous autres, de la motivation. Ça s'appelle Que des hits et surtout tout qu'un hit New Country avec un de mes chanteurs préférés. Si je vous dis qu'il y a une belle petite barbe rousse puis qu'il a l'air tellement fin, ben c'est Luke Combs à l'instant et Cold As You sur Oui Mauricie. Puis on est là aussi si vous êtes dans l'auto sur l'appli mobile Oui Radio. Bon lundi!

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2: Et hey là, je vous promettais du temps quand même gris ce matin, mais là, le soleil est là. On est en veille de se mettre des lunettes de soleil pour animer en studio, Robert.
6: Oui.
2: Là, tu m'as teasé sur une nouvelle tantôt, puis je me suis dit, t'as pas le choix de nous en parler. On va faire, oui, le wrap-up de l'actualité aujourd'hui, mais là, pour ceux qui ont des maisons en Floride, il y a peut-être quelque chose qui va changer.
6: Oui, et c'est le gouverneur de la Floride, Ron DeSantis, qui souhaite alléger la taxe foncière payée par les propriétaires immobiliers de son État aux dépens des étrangers. Alors, ce que ça veut dire, c'est que ça fait polémique puisque les Snowbirds canadiens dont tu parlais tantôt, Stéphanie, eh bien, seraient exclus de cette mesure selon ce qu'a annoncé Radio-Canada. De plus, pour financer cette réduction fiscale, DeSantis prévoit d'augmenter jusqu'à 5 % la valeur imposable des résidences secondaires appartenant à des Canadiens et d'autres non-résidents. Alors, tu vois bien, là, une baisse pour les propriétaires américains, une hausse de 5 %.
2: C'est nous qui va payer, c'est
6: oui,
2: ça.
6: Oui, exactement.
2: Puis, tu sais, on connaît tout quelqu'un qui a une maison en Floride ou qui connaît quelqu'un qui en a une. Tu sais, c'est pas, rare, là.
6: C'est pas rare. Et les, regarde bien, les citoyennes de la Floride pourront voter sur cet amendement. Quand? Eh bien, aux élections mi-mandat qui s'en viennent, au début novembre prochain. Ouais. Alors là, ça pourrait faire une différence. On verra bien, mais c'est en cours en ce moment. En cours, c'est-à-dire, ça subit son cours.
2: Ça suit, c'est pas en cours,
6: Non. Bon. Et pour terminer, eh bien, je rappelle, les bureaux de vote vont ouvrir dans à peu près une heure.
2: 2 minutes.
6: Oui, heure. Et ça va se terminer à 8 heures ce soir. Alors, exercez votre droit de vote. Rappelez-vous qu'il y a beaucoup de pays où il n'y a pas de vote,
2: non,
6: simplement.
2: C'est ça.
6: Des gouvernements autoritaires, même certains en ont, des élections, d'autres pas. Alors, c'est un... vraiment...
2: Puis, sais-tu ce que mon chum m'a appris aussi? Là, je sais pas si t'étais au courant, il m'apprend bien des affaires, là. Mais à ce qui paraît, quand tu vas voter, exemple, tu votes pour le Parti québécois, mais ton vote donne 2 $ au parti. Si t'annules ton vote, mettons, tu coches vraiment là, annuler, bon, mais le 2 $ que ça donne au parti quand tu vas voter, il est divisé entre chaque parti. Et
6: Bon?
2: Je savais pas ça.
6: Eh bien.
2: Fait que souvent, ça donne rien. Ben là, au moins, ben ça répartit un 2 piastres à tout le monde.
6: Écoute, voilà. Alors, il y en a, je sais, qui vont se décider directement au moment où ils vont voter. Et on espère vous avoir donné toutes les informations non partisanes durant ces 39 jours de campagne. L'équipe ici de la salle des nouvelles a fait son possible pour pas donner plus de temps à un qu'à un autre. Alors, c'est comme ça.
2: Vous avez fait une job de pro, hein? Vous avez travaillé une shot, Robert Savard et toi, Robert Bernard, pour couvrir ça. Il y a des députés qui sont venus nous voir aussi en studio. Oui. Ça a été un gros marathon pour vous autres. Pas 40 kilomètres, mais 40 jours. Puis là, ça se termine ce soir. Ben, demain, c'est sûr qu'on va parler des résultats.
6: Exact.
2: De qui est élu. Vraiment, le parti minoritaire, majoritaire, les députés aussi dans la région, qui vont nous représenter. Fait que ça, j'ai hâte de voir ça. Je suis pas trop politique. politique. Tu sais, je m'y intéresse quand même un peu, mais pas comme Yannick, toi puis Robert, mettons. Là.
6: Oui.
2: Mais j'ai bien ben hâte à la soirée électorale ce soir. J'aime ça regarder en direct les résultats qui rentrent. Puis pour voir les résultats rentrer, ben faut aller voter jusqu'à 20h ce soir. On n'oublie pas. Est-ce qu'il va nous mouiller sa tête si on va voter? Ben j'ai les détails météo.

0: pour vous autres.
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0: Bien, la bonne nouvelle, c'est que bon, on a un 80% de probabilité d'averse pour aujourd'hui, mais en ce moment, il n'y a pas d'averse, puis il y a même du soleil à travers les nuages. La possibilité d'averse va se terminer vers 14h cet après-midi. Fait que si jamais vous allez voter en fin de journée, puis qu'il y a un line-up, pas besoin du parapluie, du poncho en plastique, il n'y en aura pas de pluie, ça, c'est la bonne nouvelle. Ça sera quand même plutôt nuageux, mais nuageux demain aussi, ça va se dégager en mi-journée, maximum à 12 pour aujourd'hui, 13 pour demain, possibilité d'averse pour mercredi. Puis on va mettre notre chapelet sur la corde à linge pour qu'il fasse beau jeudi, vendredi, samedi, dimanche pour le festival de la galette sarrasin.
2: As-tu l'as encore ton chapelet?
0: Je l'ai encore, puis j'ai vu aussi un nouveau truc, je sais pas si ça marche, on pourra l'essayer peut-être cette semaine, qui sait, d'enterrer une saucisse hot dog dans une plate-bande.
2: Ah, bon sang.
0: Qu'est-ce que t'en penses?
2: T'es pas sérieux? On va en parler demain matin.
0: Ben, on va le faire, puis on va vous filmer ça.
2: Ah oui?
0: Ah, c'est sûr! Il y a rien que je ferais pas pour qu'on ait du bon temps pour la galette.
2: Fanny. Fait
0: qu'on enterrera une saucisse ensemble cette semaine en terminant.
2: Hey, j'aurais jamais cru entendre ça.
0: Il a travaillé avec Paul Arcand, il a travaillé avec plein de monde. Ben finalement, il finit par enterrer une saucisse avec Steph Veillette dans une plate-bande.
2: Exactement.
0: C'est malade. Hey, je sais pas si elle a l'enterre des saucisses pour avoir du beau temps, Robert, mais on l'adore. C'est Nathalie Simard qui est prête, qui est installée pour vous recevoir pour 1h30 de hit. Avec que des hits, bien évidemment. Puis je suis allée voir Sam Hunt, elle a ça pour vous autres, TB, puis tout. Fait que je te laisse là-dessus, Robert. On te suit aux actualités. On se retrouve demain matin.
2: Bonne journée.
0: Ben merci, puis on se laisse avec la douce voix mielleuse de Nathalie Simard. Bye-bye!
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4: Lundi matin, la Mauricie. J'espère que vous avez passé un beau week-end et que vous êtes prêts à attaquer cette nouvelle semaine avec nous sur Oui Radio. Et aujourd'hui, en ce lundi 5 octobre, c'est la Journée mondiale des enseignants et des enseignantes.

que vous faites. Alors, on salue tous les enseignants et enseignantes de la Mauricie. Et maintenant, ben, ça part en grand. Un 92 minutes de hits en pause sur We Radio. Entre autres, on aura du Sam Hunt, Alex Nevsky, du Alipa. Mais pour tout de suite, c'est Ella Langley et Choosing Texas sur We Radio et WeRadio.ca. C'est

franchement, c'est gratuit en plus. 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Les Cowboys s'amènent, Ludovic Bourgeois, Post Malone. Et à l'instant, ben c'est un super duo explosif. Rihanna et Calvin Harris, We Found Love, à Wii Radio et WeRadio.ca. Yeah!

chez à Oui Radio avec Nathalie l'avant-midi qui est là pour vous offrir que des hits. Et si vous avez besoin d'un petit boost ce matin, ben restez là parce que Marjo s'amène dans quelques minutes avec provocante Vince Lemire et à l'instant c'est Kate Urbain, Carrie Underwood, The Fighter à Oui Radio.

C'est toujours à Oui Radio avec Nathalie l'avant-midi. J'avais envie de rendre un hommage bien spécial aujourd'hui en ce 5 octobre. On a une pensée vraiment spéciale pour les femmes et les filles autochtones disparues et assassinées. Je sais que c'est un peu lourd en ce lundi matin, mais c'est important de se souvenir de ça. Une journée pour honorer leur mémoire, soutenir leur famille et surtout ne jamais les oublier. Donc aujourd'hui, on pense à elles. À venir, Olivier Dion, les deux frères et Chibouzi pour tout de suite. Good news à Oui Radio. 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

poursuit avec l'une des voix incontournables du country. Je parle bien sûr de Luke Combs, le King. Une année encore complètement folle pour lui avec son nouvel album The Way I Am et une tournée des stades qui fait courir les foules partout dans le monde. C'est la folie, Luke Combs. On l'écoute à l'instant à We Radio.

Vous êtes toujours bien branchés sur Oui Radio avec Nathalie Simard qui est là jusqu'à midi pour vous offrir que des hits. Puis là, il y a un méga classique qui s'en vient, là, qui traverse les générations. Ça n'a pas de bon sens, mais c'est bon. Moi, à chaque fois que j'entends ce groupe et ses chansons, je capote ma vie. Vous allez capoter aussi. C'est sorti en 79. Hey, ça fait longtemps. J'avais 9 ans. Puis encore aujourd'hui, là, c'est encore tellement bon. Alors, on se sert un deuxième café, puis on part ça avec Supertramp, Breakfast in America, à Oui Radio, que des

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7: Lundi 5 octobre, ici Robert Bernard, Info 8 Radio en manchette. Les élections québécoises d'aujourd'hui s'annoncent particulièrement serrées avec 25 circonscriptions à surveiller. Plusieurs luttes pourraient se jouer à quelques voix, notamment dans la Mauricie où le PQ est favori dans Champlain et Nicolet-Bécancourt, tandis que les conservateurs espèrent faire des gains. Rappelons que les bureaux de vote sont ouverts depuis 9h30 et ce jusqu'à 20h. C'est aujourd'hui qu'entre en vigueur la garantie de bon fonctionnement. Celle-ci oblige les commerçants et les fabricants à réparer gratuitement certains produits électroniques et électroménagers neufs qui cessent de fonctionner correctement. Cette garantie découle de la loi protégeant les consommateurs contre l'obsolescence programmée adoptée en octobre 2023. La garantie est valide selon l'appareil sur une période de 3 à 6 ans. Intragaz investit 34 millions de dollars à Pointe-du-Lac pour accroître de 20 % la capacité d'injection et d'extraction de gaz naturel de ses réservoirs souterrains. La capacité passera de 2 à 2,4 millions de mètres cubes par jour d'ici 2029. Ces travaux visent à répondre aux besoins lors des pointes hivernales. Voilà qui complète nos infos. 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

toujours bien votre matinée. C'est Nathalie qui est avec vous jusqu'à midi pour vous offrir que des hits. Et là, j'ai envie de vous parler d'un gars que j'aime vraiment beaucoup. C'est Matt Lang, notre gars de Maniwaki, qui continue de faire sa marque bien au-delà du Québec. Hein. Il a maintenant 3 ententes importantes à Nashville, le berceau du New Country. Rien de moins. Et son nouvel album, Ain't That Bad, arrive le 23 octobre. Donc, c'est un album concept. Pensez un peu comme un film où l'histoire se poursuit d'une chanson à l'autre. Ça va drôlement bien pour Matt Lang. Je suis tellement fière de lui et heureuse pour lui aussi. On adore ça ici à We Radio. Je vous le fais jouer à l'instant. Love Me Some You, Matt Lang.

sur We Radio avec Nathalie l'avant-midi. Ici sur We Radio, ben c'est que des hits. Un hit n'attend pas l'autre. Ce qui s'en vient en musique va vous le prouver. Darlin' de Rock Voisine. Et pour tout de suite, c'est Bryan Adams. Summer of 69 à We Radio et WeRadio.ca.

êtes bien branchés sur Oui Radio avec Nathalie l'avant-midi. Roxane Bruno, je vais vous parler d'elle, parce que c'est une femme que j'aime énormément, une très grande artiste. Roxane a pris la parole la semaine dernière sur ses réseaux sociaux à la suite d'une histoire de violence sexuelle qui nous a profondément bouleversés. Puis j'ai envie de m'adresser aux hommes aujourd'hui. Ce matin. Vous faites partie de la solution. C'est important que vous le sachiez. Par vos gestes, par vos paroles, par l'éducation de vos garçons, mais aussi en intervenant lorsqu'un comportement dépasse les limites. Parce que le respect et le consentement, ça nous concerne tous. Et c'est ensemble qu'on peut faire changer les choses. Alors merci, messieurs, d'être nos alliés. On vous aime. On poursuit maintenant en chanson avec l'excellent Scotty McCurry, Fall of Summer, à Oui Radio, que des hits, et du Shania Twain aussi qui s'en vient. Don't impress me much!

0: toujours sur Oui Radio avec Nathalie. D'ailleurs, merci de me choisir pour vous accompagner cet avant-midi. C'est toujours un bonheur de vous savoir à l'écoute. Hey, je vous rappelle aussi, vous pouvez nous suivre en ligne sur le web oui-radio.ca et sur l'application mobile. C'est bien pratique ça parce que peu importe où vous vous trouvez, on sera toujours là pour vous accompagner avec des hits incroyables. D'ailleurs, il y en a un qui s'en vient d'ici quelques minutes. Vous allez capoter. Moi, c'est un de mes hits préférés. Vos nouvelles aussi s'amènent d'ici quelques instants, mais pour tout de suite, on se fait plaisir avec Camaro et Femme Like You à Oui Radio, que des hits. 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
7: Lundi 5 octobre, ici Robert Bernard, Info Oui Radio en manchette. Les élections québécoises d'aujourd'hui s'annoncent particulièrement serrées avec 25 circonscriptions à surveiller. Plusieurs luttes pourraient se jouer à quelques voix, notamment dans la Mauricie où le PQ est favori dans Champlain et Nicolet-Bécancourt, tandis que les conservateurs espèrent faire des gains. Rappelons que les bureaux de vote sont ouverts depuis 9h30 et ce jusqu'à 20h. C'est aujourd'hui qu'entre en vigueur la garantie de bon fonctionnement. Celle-ci oblige les commerçants et les fabricants à réparer gratuitement certains produits électroniques et électroménagers neufs qui cessent de fonctionner correctement. Cette garantie découle de la loi protégeant les consommateurs contre l'obsolescence programmée adoptée en octobre 2023. La garantie est valide selon l'appareil sur une période de 3 à 6 ans. Intragaz investit 34 millions de dollars à Pointe-du-Lac pour accroître de 20 % la capacité d'injection et d'extraction de gaz naturel de ses réservoirs souterrains. La capacité passera de 2 à 2,4 millions de mètres cubes par jour d'ici 2029. Ces travaux visent à répondre aux besoins lors des pointes hivernales. Voilà qui complète nos infos. 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

Radio avec Nathalie l'avant-midi. Il nous reste une heure à passer ensemble et probablement que ce midi, vous allez vous laisser tenter par une petite bière. Je vous dis ça parce qu'aujourd'hui, on souligne la journée canadienne de la bière. Et au Québec, on peut être drôlement fiers de nos brasseurs et de nos microbrasseries. On a un savoir-faire incroyable chez nous. Des bières pour tous les goûts et surtout des passionnés qui font rayonner leurs produits partout. Donc aujourd'hui, à midi, vous pourrez lever votre verre en l'honneur de nos microbrasseries au Québec. Voici The Reckless. Mike DeMiro s'amène aussi à We Radio, que des hits.

J'ai envie de vous proposer un petit voyage dans les années 70 avec Blondie, qui venait pourtant de la scène punk et new wave de New York, et qui a décidé à un moment donné de flirter avec le disco. Et ça donne un immense succès. Heart of Glass, numéro 1 aux États-Unis en 79. Et plus de 45 ans plus tard, elle n'a rien perdu de son charme. Voici Blondie à Oui Radio. 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

lunch s'amène tranquillement, pas vite, mais pour vous faire patienter, j'ai toujours de la maudite bonne musique à vous partager sur les ondes de Oui Radio. Final States, Ed Sheeran, Corneille. Et en l'instant, c'est Jelly Roll à Oui Radio. Ah!

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1: Lundi 5 octobre, ici Robert Bernard et vos infos Oui Radio. Les Québécois sont appelés aux urnes aujourd'hui, 5 octobre, après une campagne de 39 jours. Les bureaux de vote sont ouverts jusqu'à 20 heures. Il faut présenter une pièce d'identité comme un permis de conduire, une carte d'assurance maladie ou un passeport canadien. La carte de rappel est recommandée. Près d'un électeur sur quatre a déjà voté par anticipation. D'ailleurs, Élections Québec a mobilisé une véritable armée de travailleurs pour assurer le bon fonctionnement du vote qui se déroule aujourd'hui. Des scrutins se déroulent dans 127 circonscriptions. 15 000 équipes sont déployées aux quatre coins de la province, explique Julie Saint-Arnaud-Drolet, qui est porte-parole d'Élections Québec.
2: Sur le terrain, on parle de 43 000 personnes qui vont assurer la tenue du vote. On a des équipes jusque dans les communautés inuites dans le Grand Nord du Québec. On en a au cœur de Montréal. On en a partout sur le territoire. Il y a quelque chose de beau aussi là-dedans de voir à quel point la société civile se mobilise autour de cet événement-là, pas juste pour aller voter, mais aussi pour travailler, pour assurer des élections qui sont intègres, qui sont efficaces.
1: D'ailleurs, les élections québécoises s'annoncent particulièrement serrées avec 25 circonscriptions à surveiller. Il y a plusieurs luttes qui pourraient se jouer à quelques voix, notamment en Mauricie et au centre du Québec, où le Parti québécois est favori dans Champlain et Nicolet-Bécancour, tandis que les conservateurs espèrent faire des gains. Ailleurs, le Parti québécois, la Coalition Avenir Québec, le Parti libéral Québec solidaire et le Parti conservateur se disputent plusieurs circonscriptions clés. Des recomptages judiciaires pourraient même être nécessaires dans certaines courses. Et en terminant, c'est aujourd'hui qu'entre en vigueur la garantie de bon fonctionnement. Celle-ci oblige les commerçants et les fabricants à réparer gratuitement certains produits électroniques et électroménagers neufs qui cessent de fonctionner correctement. Cette garantie découle de la loi protégeant les consommateurs contre l'obsolescence programmée adoptée en octobre 2023. Ainsi, les cuisinières, réfrigérateurs, laveuses, sécheuses, téléviseurs, téléphones cellulaires et ordinateurs sont notamment inclus dans la mesure. La garantie est valide selon l'appareil sur une période de 3 à 6 ans. Le projet de TGV Québec-Toronto-Dalto inquiète des agriculteurs qui craignent de perdre leurs terres. La société d'État signe des ententes de confidentialité avec moins de 5 firmes d'évaluation agricole, ce qui limite leurs contacts avec des propriétaires potentiellement touchés. Des agriculteurs craignent ainsi d'avoir plus de difficultés à trouver un évaluateur indépendant pour défendre leurs intérêts en cas d'expropriation. L'Ordre des évaluateurs agréés du Québec se dit préoccupé et estime que les propriétaires doivent pouvoir accéder à leur propre expertise. Alto affirme de son côté qu'il s'agit d'une pratique courante et qu'aucun mandat d'évaluation n'a encore été accordé. Voilà qui complète nos infos. Pour rejoindre la salle des nouvelles, rendez-vous sur...

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1: C'est enfin midi sur Oui Morrissey avec Yannick qui est là encore une fois cette semaine. Pour la dernière semaine en remplacement de Nico. Parce
2: pour
1: que Nico
2: une
1: va de...
2: dernière
1: ouais,
2: fois.
1: Nico va de retour la semaine prochaine. Et Stéphanie Veillette qui chante.
2: Avant de ton mais oui, j'aimerais... OK, là, ça va faire, là. Mais oui, Yannick, on est ensemble pour l'heure du lunch.
1: Ben, certainement. Ben oui, c'est une journée spéciale. Aujourd'hui, c'est le 5.
2: Oui.
1: 5 octobre. Il me semble que c'est une date qu'on entend depuis... hein,
2: ah, depuis longtemps. Deux mois, depuis, certainement.
1: Ah, plus que deux mois, parce que les élections, on en parle bien avant que ça arrive. Parce que oui, c'est l'heure d'aller voter. Donc,
2: ben oui.
1: Peut-être qu'ils vont aller voter là, sur l'heure du midi. Là, on va en profiter pour aller voter sur l'heure du lunch.
2: Ben, j'espère. Puis justement, on va vous en reparler là, dans 9 minutes environ des élections. Si jamais on a perdu notre petit coupon jaune, est-ce qu'on peut aller voter? Et on va parler d'élections tout en humour avec Jeffrey Boulanger. Ça va être bien, bien le fun. Puis on couronne ça avec que des hits. Toi, je sais que tu les mets bien, Kevin, par an.
3: Je suis tout pressé de boire.
2: Bon, ben.
3: On les donne, j'ai oublié.
2: Kevin, on va se l'offrir dans les prochaines minutes avec Caliente. On a du new country ici pour vous autres. High Valley, country music, girls and trucks. Ça s'en vient dans une quinzaine de minutes. Mais là, c'est un band que j'adore. Une chance qu'on n'est pas comme le chanteur parce qu'il est tout le temps à Beden.
1: Oui.
2: C'est les Red Hot Chili Peppers.
1: Chance parce que...
2: Il y aurait du monde dans les fenêtres du studio, Yannick.
1: Je pense qu'il devrait se sauver.
2: C'est Under the Bridge. Sera enfin midi sur Oui Morrissey et oui radio.ca. Bon lundi.

0: Hey, bonne heure du lunch. C'est enfin midi. Yannick et Steph qui s'accompagnent comme ça jusqu'à 13h en cette journée de campagne électorale qui se termine, hein, parce que c'est terminé. C'est le jour oui. du vote aujourd'hui. Et les bureaux sont ouverts depuis 9h30 ce matin.
1: Yes.
0: Et ben, tantôt, je vais vous donner quelques détails là-dessus. Là, comment faire pour aller bien, être bien préparé là, pour aller voter. Mmh. Comment se préparer.
1: T'as pensé à moi pour être sûr que je sois capable de voter en arrivant au bureau.
0: Tout à fait. Je vais même vous dire que les enfants peuvent voter aujourd'hui.
1: Ben voyons. Ouais,
0: les enfants sont invités à voter aussi.
1: C'est vrai?
0: Ouais, ouais.
1: Oh my God.
0: On va en parler tantôt.
1: Ben OK, parfait. On s'en reparle dans une dizaine de minutes. Et là, Yannick, moi, je veux vous faire entendre quelque chose. La semaine passée, l'humoriste Jeffrey Boulanger est venu faire sa chronique le jeudi. On a parlé des élections, OK? Je vous laisse entendre un extrait. Je pense que vous allez vous reconnaître.
2: Là, on est dans la pleine période des élections.
1: Ben voyons d'autres, oui.
2: Je sais pas.
1: J'en ai pas entendu parler.
2: Non, non. Ben il y a eu les votes par anticipation.
1: Oui.
2: Puis, ben c'est ça. Si t'en as pas entendu parler, je sais pas. Mais en tout cas, pour ceux et celles qui savaient oui. pas qu'on était en élection, quand tu vois plus de faces de candidats que ta propre famille, je pense que c'est un bon indice que t'es en élection, là.
0: C'est vrai, hein, parce que c'est ça. Ces pancartes-là, ça va disparaître. Ça va faire du bien un coup, les élections finies, qu'il n'y a plus de pancartes partout. Hein?
1: Mais là, est-ce que c'est là qu'il faut que je me confesse sur quelque chose, Yannick?
0: Quoi?
1: OK, j'ai jamais parlé de ça, mais je sais pas pourquoi mon chum a ça dans la maison, OK? Mais souvent, là, quand on veut pas que les chiens viennent dans la chambre, on n'a pas de barrière pour bébé, on n'a pas de bébé, tu sais. Ouais. Mais on a une pancarte de Jean-François Aubry qu'on met en face de notre porte de chambre.
0: Oh, est-ce que ton chum a volé des pancartes?
1: Je pense pas, mais on salue Jean-François Aubin, maire de Trois-Rivières, qui fait toujours notre petite clôture.
0: C'est vrai, Jean-François Aubin, c'est le maire de Trois-Rivières.
1: Oui, ben oui. Ouais. Fait que, gars, je me confesse
0: ouais, mais
1: en pleine radio.
0: Tu sais, qu'est-ce qu'on fait souvent après avec les pancartes?
1: Quoi?
0: Souvent, c'est les CPE, les écoles également qui récupèrent ça puis ils font du bricolage.
1: Oui, ben oui.
0: Ben oui.
1: Ben nous, au coup, ça fait une déco dans notre chambre à coucher.
0: Non.
1: Ouais, c'est bien
0: Jean-François Aubin, là, ta chambre.
1: Oui. Hey, oui, mais c'est du coup, mon père en ramassait, OK, quand j'étais jeune. Puis pour l'Halloween, justement, vous avez encore le temps de faire ça, là. Il est découpé en forme de pierre tombale, puis il faisait comme un cimetière le terrain en avant. Parce que dans mon temps, puis dans ton temps aussi, les maisons étaient vraiment décorées pour l'Halloween.
0: Vous savez que selon la loi, là, vous n'avez pas le droit d'arracher les pancartes, là.
1: Non.
0: Un coup que les élections sont finies, c'est chaque parti qui les, ramasse après ça, qui les redistribue, qui les récupère ou qui font d'autres choses avec.
1: On parle de 25 ans, de ça, puis mon père connaissait quelqu'un qui s'était présenté, fait qu'on avait toutes les mêmes pancartes de la même personne. Dans le comté de Sainte-Marthe, dans le
0: Donc,
1: temps.
0: Vous pourriez avoir la face, je sais pas, là, de Nancy Mignot, là, qui est candidate du Parti libéral dans votre chambre à coucher.
1: Mais pourquoi pas?
0: Je sais pas.
1: Ouais, on sait pas. Fait que si jamais vous êtes bénéficiant des pancartes, vous nous le direz. Hey, Yannick, justement, dans les prochaines minutes, tu nous parles de que les enfants peuvent,
0: les enfants peuvent voter. Vous pouvez amener les enfants de 3 à 12 ans à voter avec vous autres, puis c'est bien fun. Oui, vous allez voir, c'est bien ben intéressant. Pis ça leur apprend également ce que c'est que la démocratie, puis pourquoi qu'on vote, puis toute la quête.
1: C'est bon, ça. C'est bon. On s'en reparle. Même dans 5 minutes, Yannick, ça m'intrigue bien trop. Et juste avant ça, ben, c'est High Valley, Country Music Girls and Truck sur Enfin Midi.
0: And Truck.
1: And Trucks.

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2: C'est enfin midi. On est ensemble comme ça jusqu'à 13h. Yannick et Steph.
3: Et Nini.
2: Et Nini, ben oui, c'est le jour de vote aujourd'hui. Vous savez, c'est le jour d'élection. Je pense qu'il faut aller vivre sous une roche au courant des derniers jours pour ne pas savoir que c'est aujourd'hui les élections. 39 jours de campagne, ça a été long. Ça a été long. Moi, je trouve, là, personnellement, que la dernière semaine était trop. Là. Je me semble que j'aurais arrêté ça la semaine passée. Je semble que ça a été long
3: pas mal. Même j'aurais tout ça depuis un petit bout.
2: Ouais, c'est pas mal long. Donc, là, vous avez jusqu'à 20h ce soir pour aller voter. Toi, as-tu exercé ton droit de vote?
3: Non. Moi, c'est prévu quand même depuis longtemps que je veux y aller le 5 en terminant de travailler, mais je vais attendre mon chum. Okay. Là, on va aller là en fin d'après-midi.
2: Ouais, moi aussi, là, j'attends mon.
3: Il y a quelque chose de le fun d'y aller la journée même. Fait que non, moi, c'est pas fait encore, mais c'est sûr que
2: donc,
3: je vais.
2: Jusqu'à 20h ce soir, 127 circonscriptions partout au Québec. Il y en a deux plus des circonscriptions qu'en 2022. Et il y a 43 000 employés qui sont à l'œuvre sur le terrain aujourd'hui, partout au Québec. Ça en fait du monde, là, juste pour travailler pour les élections aujourd'hui. 43 000 personnes qui travaillent quand même, c'est du monde à la messe. Et le jour des élections, sachez que l'employeur, donc votre employeur, doit vous accorder au moins 4 heures consécutives, oui, pour vous permettre d'aller voter. Donc, ça veut dire que le vote se termine à 20h. Donc, si vous faites moins 4, ben vous êtes supposé d'avoir fini pour 4 heures. Là. Vous êtes supposé d'avoir 4 heures pour aller voter. Tout à fait. Donc, c'est dans la loi.
3: Et là, check bien ça, le monde qui vont puncher out plus tôt aujourd'hui.
2: C'est sûr qu'il y en a
3: qui vont... C'est Yannick qui l'a dit à radio, bye!
2: Partir plus tôt. Et les prérequis pour voter, ben, ça, faut que vous soyez inscrit sur la liste électorale, c'est très important. Et vous êtes supposé d'avoir reçu à la maison un petit carton jaune qui vous indique l'adresse de l'endroit où aller voter.
3: Je sais pas, il est où, moi, mon carton jaune?
2: Mais c'est pas grave, ça. Que tu c'est parce que si tu sais pas où aller voter, parce que ça se peut que tu, dans ton quartier, tu sais pas c'est où qu'il faut que tu ailles voter, tu vas sur le site d'Élections Québec, tout simplement, puis on te dit, on te pose la question où aller voter, puis tu rentres ton code postal, ton adresse, puis ils vont te dire c'est où qu'il faut que tu ailles voter. Donc,
3: puis il faut apporter une pièce d'identité, hein?
2: Très important, ça
3: avec
2: prend.
3: Photo.
2: Avec photo, ça prend soit le permis de conduire, carte d'assurance maladie, passeport, donc carte d'identité avec photo, parce que c'est sûr qu'on va te la demander.
3: Mais là, c'est sûr. Ouais. Mais hey, moi, des fois, je me ressemble tellement plus à ma photo, Yannick. Là.
2: Mais on se ressemble plus personne, écoute.
3: J'avais pas les sourcils, puis là, j'avais les cheveux noirs, puis j'avais 14 ans.
2: Oui, mais ils prennent plus nos photos à ce temps. T'as-tu remarqué?
3: Je le
2: permis
3: sais.
2: De conduire, puis moi, j'ai renouvelé mon permis de conduire l'année passée, puis j'ai pas pris de photo.
3: Ouais, mais je suis comme, quand est-ce qu'après combien de temps qu'ils nous refont pogner cette photo-là?
2: Pas, quand on va changer à un moment donné.
3: J'ai hâte, là, parce que, hey boy, ça fait dur. Je me suis déjà même fait arrêter par la police, puis la police a ri de moi.
2: Elle te reconnaissait pas, cette photo?
3: Pas qu'elle me reconnaissait pas, mais dans le temps, là, écoute, j'avais peut-être justement ça, 15-16 ans, puis je me maquillais vraiment beaucoup, et dans le temps, c'était bien, bien la mode. Le rouge à lèvres, rose, bubblegum.
2: Mais là, t'as encore ta photo de quand t'étais.
3: Non, mais là, elle a changé depuis, mais à un moment donné, la police m'arrête. Puis là, je dis au policier, je suis désolée, mais je suis sûre que ma photo va faire ta journée. Il pogne ça, il part à rire. Il dit, oh mon Dieu, ton rouge à lèvres! Fait que c'est plus elle qui est d'office, mais j'ai encore ce permis-là quelque part chez nous.
2: Ou pas?
3: Mais il semble que non. Genre, tu sais, tu peux pas rire de moi et te donner une étiquette.
2: Il était trop cramp.
3: Bien oui, je te le dis, ça faisait dur. J'avais l'air d'avoir deux ventouses roses bubblegum dans la face.
2: Et puis, vous pouvez amener les enfants pour voter le jour des élections aujourd'hui. Oui. Peut-être que tantôt, là, cet après-midi, parce que les enfants n'ont pas d'école aujourd'hui. Hein,
3: mais non, je sais. Mon chum prof, il travaille bien fort aujourd'hui.
2: Il y a le petit bureau de vote, ça s'appelle comme ça, le petit bureau de vote qui sont réservés aux enfants de 3 à 12 ans. Donc, accompagnés d'un parent, ces enfants-là se voient donc remettre un bulletin de vote avec une question. Que fais-tu pour être un bon citoyen ou une bonne citoyenne?
3: C'est cute,
2: hein? Ils choisissent parmi 4 réponses. Par exemple, bon, j'accepte que les autres soient différents de moi ou, bon, j'aide les personnes qui sont dans le besoin. Donc, le résultat du vote va être affiché même. On va y aller avec un résultat de vote sur le site Internet d'Élections Québec après les élections. Donc, ça, c'est le fun parce que les enfants se sentent inclus. Parce que moi, je me rappelle plus jeune, les enfants, ils étaient curieux de savoir, bon, qu'est-ce que vous faites? Puis ils veulent venir avec nous dans l'urne pour aller voter, puis qu'on les fasse participer,
3: ben oui.
2: C'est le fun.
3: Ben oui, vraiment. Fait que, tu sais, vous pouvez aller prendre même une petite marche après souper en famille, vous amenez les enfants, puis vous allez leur montrer aussi comment c'est quand même impressionnant.
2: Ben oui.
3: Quand tu sais que le Québec en entier fait ça, puis que t'es tout petit, là, ils vont pouvoir participer. C'est vraiment cute. Parlant d'enfants, Yannick, c'est une journée mondiale très spéciale aujourd'hui. On va retourner dans nos souvenirs d'enfance. Je te le jure. On s'en reparle vers 12h37 à peu près.
2: Parfait.
3: Et d'ici là, ben, on a que des hits pour vous autres, parce que Coldplay et Yellow s'en vient en musique, et tout de suite, c'est Mohambi et la viande.

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2: Hey Stéphanie, les souvenirs d'enfance, qu'est-ce que c'est ça, Guigui?
3: Parce que avant de retourner en onde, c'est ça que j'ai dit à Yannick, j'ai dit oublie pas, tu me relances là-dessus, là. Guigui. Mais oui, Yannick, je t'ai dit qu'on allait retourner en enfance
2: ben ouais,
3: aujourd'hui.
2: Comment ça donc? C'est-tu à cause de la publication de notre collègue Nathalie Simard avec sa publication pour nous inviter à aller voter en village de Nathalie?
3: Ben, même
2: voter
3: pas.
2: Pour Madame Monsieur Aristop puis Madame Crac-Crac-Crac-Pot.
3: Même pas, mais allez voir ça sur notre page Facebook, oui, Mauricie. Je voulais partager la photo
2: de
3: Nathalie.
2: Ça, c'est de la nostalgie, ça.
3: Ah, moi, j'ai pas connu ça.
2: Ça au village de Nathalie quand j'étais petit.
3: Oh, trop cute. Moi, je suis trop jeune pour ça. Mais là, Yannick, pourquoi qu'on retourne en enfance aujourd'hui? C'est la journée mondiale des enseignants, des enseignantes. Ah, ouais. Et là, la question qui nous brûle les lèvres. On veut savoir, à l'école, justement, y a-tu des enseignants qui t'ont marqué, toi?
2: Ben oui, moi, il y en a une enseignante. Puis c'est drôle que tu dises ça parce que j'ai comme repris contact avec elle il y a pas longtemps. Elle m'a écrit sur Facebook, elle m'a écrit sur Messenger.
3: Mais voyons.
2: Je vois son nom, puis là, je dis Louise Paquette. Je dis Louise Paquette. Je dis, c'est-tu la Louise Paquette?
3: T'sais? C'est donc bien cute!
2: Là, j'ai réécrit, j'ai dit, est-ce que c'est vraiment la Louise Paquette? Elle dit, ben oui, elle dit.
3: Oh!
2: Elle est tombée par hasard sur une de mes publications Facebook, puis là, bon, on savait pas que je faisais de la radio dans la vie. Puis ça, tu sais, bon, prenez des nouvelles de moi, puis toute l'équipe. Puis, tu sais, oui, ça a été marquant parce que quand j'étais plus jeune, elle était, était très près de ses élèves.
3: C'était au primaire, ça?
2: Non, c'était au secondaire.
3: Au secondaire
2: je te dirais secondaire 1, 2. Tu sais, la période où tu te cherches un peu, puis tu sais, c'est une période qui n'est pas évidente, secondaire 1, 2. Puis, elle a été importante dans mon cheminement, puis j'étais content de renouer avec elle, puis d'y parler, puis savoir ce qui est arrivé avec elle par la suite, parce que là, écoute, tu sais, ça fait longtemps, là, quand même, j'approche la cinquantaine.
3: Ah oui, ben oui,
2: c'est
3: ben
2: pas
3: oui.
2: Là. Mais quand même, bon, j'ai à la retraite aujourd'hui, puis tout le kit. Mais.
3: Oh.
2: Puis là, je sais pas si je dois dire ça, là, mais.
3: OK.
2: Parce qu'elle m'a dit qu'elle allait m'envoyer quelque chose par la poste.
3: Ah.
2: Qu'elle a trouvé. Donc là, je l'ai poursuivi encore.
3: Arrête!
2: Mais j'ai hâte de voir
3: un projet
2: ce qu'elle m'a envoyé.
3: Fait,
2: je sais pas, je suis curieux. Puis ça, je me dis, je sais pas si je peux le dire ou pas en ondes, mais je suis curieux de voir
3: là,
2: c'est quoi qu'elle va m'envoyer.
3: Bien, certainement, dans
2: ses. Je sais pas, je l'ai poursuivi encore.
3: Dans ses livres ou dans ses trucs d'école, elle a peut-être trouvé.
2: Il
3: avait peut-être fait un dessin ou quoi de même, puis elle l'a trouvé.
2: J'ai hâte de voir.
3: Ah, ça, c'est.
2: Vous tenez au courant si ça se raconte.
3: Oh, ben. C'est parfait. J'ai bien hâte, mais moi, là, je veux saluer mes profs de Valmarie puis de Carena. Dans le temps, Madame Renée, ma prof de maternelle. Écoute, je suis rendue à 32 ans et je me rappelle d'elle comme c'était hier. Elle a eu mon frère aussi quand mon frère était plus petit. Puis dès qu'on se revoit, on se croise encore, tu sais, parce que je suis encore à Trois-Rivières, puis elle aussi. On est tellement contents de se voir. Et Jean-Sébastien Aubry à Carena, mon prof d'anglais de secondaire 3-4. Oh my God, que j'ai du fun. J'ai aimé tous mes profs, là, mais ces deux-là particulièrement, là, ils m'ont marqué pas mal.
2: Ouais, ben, il y a des profs où, dont on se souvient plus que d'autres.
3: Ben, certainement. Puis il y en a qui pour des moins bonnes raisons, mais ceux-là, c'est vraiment des très, très bonnes raisons.
2: On peut pas toutes les aimer, qu'est-ce que tu veux?
3: Ben non, puis gars, finalement, gars, j'ai fini par marier un prof.
2: Ben écoute,
3: finalement,
2: qui l'a cru?
3: Ben, oh mon Dieu, qui l'a cru, oui. Mais textez-nous, c'est qui le prof qui vous a marqué? 819-519-1031 sur le Messenger de la page Facebook de Oui Mauricie. Aussi, on va les saluer, ça, c'est sûr. Yannick, je pense qu'on tourne dans ta période d'adolescence. Ça se peut... J'ai peur de te vieillir, par exemple. Tears for Fears.
2: Ouais, tu me vieillis quand même.
3: Ouais, je pense que c'était plus dans l'époque de ma mère, il y a que 61
2: ans.
3: Ouais,
2: non, c'est ça.
3: Je m'excuse, Yannick, mais on la connaît, par exemple. Ouais. 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

0: sur Oui, Mauricie, c'est déjà tout pour en fin midi. Ça passe donc bien vite, une petite heure.
1: Ben, certain qu'on n'a pas dîné encore.
0: Ben non, pas on a faim.
1: Puis là, c'est quoi tu dînes, Yannick? Donne-nous des idées, on va peut-être faire ça pour souper.
0: Vous allez trouver ça bien plate.
1: Quoi?
0: Je me suis coupé un croissant en deux, puis je me suis mis de la préparation au poulet, de la salade au poulet. C'est plate, hein?
1: Bon,
0: mais ça va être bon pareil.
1: Oui, mais tu dis ça, mais c'est vrai qu'une sandwich avec un croissant,
0: oui.
1: Oh, que c'est quand même très, très bon. Moi, là, je suis en pleine mode de automne, courge spaghetti.
0: Ah oh, oui, ben oui, c'est le temps.
1: Oh, c'est tellement bon. Fait qu'on vous souhaite une bonne heure de lunch. Si jamais vous dînez plus tard, vous autres aussi, on est là. Sinon, ben bonne digestion pendant que nous, on se retrouve dans Stéphanie au travail.
0: Oui, tu seras là tantôt dans quelques minutes. Et moi, je serai là avec Brigitte. On sera là, bien sûr, sur le coup de 16h pour terminer la journée avec vous autres. Pour bye, patron!
1: Ben certainement. Puis justement, on va se parler des élections à venir. Et je vais avoir que des hits aussi pour vous autres. Parce que, boy, qu'on en a. James Barker Band s'en vient avec plus de New Country. Et là, c'est un guitariste que j'adore. Daryl Hall et John Oates avec Private Eyes.
0: Oh, Private Eyes.
1: Ben, Yannick.
0: OK, ben.
1: Écoute-la à la place de la chanter.

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1: Hey, la Mauricie, on est rendu déjà 13h. On commence l'après-midi ensemble avec que des hits dans Stéphanie au travail. Bien contente de vous retrouver. Hein? J'étais avec vous autres dans l'émission du matin depuis 6h. J'ai pris une petite pause en avant-midi pendant que Nathalie Simard était là. Et là, je vous accompagne jusqu'à 16h. Et là, vous devez sûrement vous dire, ben là, Steph, tu termineras pas à 18h à soir. Ben non, je m'en vais après Stéphanie au travail. Mais Yannick et Brigitte Boisjoli vont être là pour prendre, oui, je déparle déjà, ça va bien aller après-midi, qui vont prendre le relais pour vous ramener à la maison avec de la bonne humeur, bien des fous rires et l'actualité aussi. Fait que manquez pas ça, moi je serai de retour avec eux autres dès la semaine prochaine. Et là, d'ici là, moi je suis allée voir ce que j'ai à vous offrir. Oh my God! Quand je vous dis qu'on a que des hits, un de mes chanteurs préférés, et c'est Robert Savard aux nouvelles ici qui me l'a fait découvrir, il y a du goût le petit Robert. Somber, Back to Friends en musique. On aura aussi un classique d'Okoumé, Walker Hayes, Marc Dupré, Gabriel Fredette. Et c'est pas fini parce que j'ai encore du New Country pour vous autres. Maroon 5, Move Like Jagger, ça s'en vient dans quelques secondes, mais dans 3 minutes exactement. Tyler Joe Miller, I Would Be Over Me Too.

petite Angrie, le 12 degrés qu'on a dans la région, on mérite quand même une chanson qui va nous faire bouger. Pour bien partir notre après-midi, Maroon 5 et Christina Aguilera, Moves Like Jagger à 803.

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lundi, on est le 5 octobre aujourd'hui. Et qu'est-ce qu'il y a de particulier aujourd'hui? Bon, oui, il y a des parents en congé, c'est pédago. Mais pourquoi c'est pédago? Parce qu'il y a bien des écoles qui vont servir à aller voter aujourd'hui. Hein? Ça sert de bureau de vote, les écoles partout au Québec. Donc, on est en pédagogique. Ça veut dire qu'il faut aller voter aujourd'hui. Si jamais vous n'êtes pas encore allé depuis 9h30 ce matin ou si vous n'êtes pas allé par anticipation, s'il vous plaît, allez voter. C'est bien important, hein, parce qu'on a quand même notre mot à dire. Si on est une gang qui dit « Ah ben là, ça donne rien, j'y vais pas », ben là, c'est sûr que les choses changeront pas. Donc, on vous invite à aller voter aujourd'hui. Et vous me connaissez, je suis un peu lunatique, un peu perdue. Puis là, je me suis dit, mon petit coupon jaune que j'ai eu dans boîte à mal dans les dernières semaines, je sais pas, il est où. Je l'ai-tu mis au recyclage par mes gardes? Je me connais, ça se peut très bien. Qu'est-ce qu'on fait si on n'a pas notre lettre, notre petit coupon jaune? Ben j'ai la réponse pour vous autres. Est-ce qu'on pourra aller voter? Je vous donne la réponse dans 9 minutes. Le temps de s'offrir, entre autres, son rire et Oukoumé. Vous allez reconnaître la voix de Jonathan Pinchot là-dedans. C'est tellement bon. Et tout de suite, du New Country, on en a aujourd'hui, ben même à tous les jours. Walker Hayes, AA sur Oui Morrissey.

vous dis qu'on en entend parler du 5 octobre 2026. Hein? Ça fait longtemps, ça doit faire 2 mois qu'on se fait, on va se le dire, le casser les oreilles par les élections. Ça a brassé depuis les derniers jours. Hein? Les derniers jours de campagne sont toujours ben serrés. Là. Le monde, ils veulent gagner, ils veulent se faire voir, puis c'est bien normal aussi. Mais là, c'est à notre tour de décider aujourd'hui, en ce 5 octobre, c'est les élections provinciales. Et là, je vous en ai parlé tantôt, le fameux petit coupon jaune qu'on a reçu dans Botamal pour aller voter. Ceux qui me connaissent, vous me connaissez, je l'ai perdu. Je sais pas, il est où mon petit coupon pour aller voter. Coupon jaune, est-ce que c'est obligatoire? Ben, je suis allée faire ma recherche du côté d'Élections Québec. Vous pouvez avoir la tête en l'air comme moi, puis on va pouvoir aller voter. On n'en a pas de besoin. Bien important d'apporter une pièce d'identité avec photo et votre adresse dessus, bien évidemment. Et si jamais vous savez pas où aller voter,

ici, la semaine passée, on s'est fait prendre. Hein? Il a fait chaud. Il y a une journée, là, on a tapé 26 avec le facteur humidex. Mais pour aujourd'hui, on est quand même loin de là. J'espère que vous avez une petite laine à vous traîner parce que c'est maximum 12 degrés pour aujourd'hui. Et c'est ce qu'on a depuis ce matin, 12 degrés. Ça va juste en aller en refroidissant au courant de l'après-midi. C'est généralement nuageux et la pluie, le risque de pluie à 80 % achève vers 14 heures. On va éclairer assurément pour la fin de l'après-midi et la soirée. Demain, c'est nuageux, mais en après-midi, ça va se dégager. On pourra avoir quelques percées de soleil. Ça, c'est bien, bien le fun. Max à 13 degrés, 14 mercredi, avec une possibilité d'averse à 30 % de la pluie jeudi et retour assurément du beau temps pour vendredi. Et présentement, ça n'a pas changé. Toujours 12 degrés dans la région. Et ce qui ne change pas non plus aussi à Wimorici, c'est qu'on a des hit new country pour vous autres. Daniel Hart et TB, Hangover at My Place. C'est dès maintenant, en ce lundi après-midi. Hey, bon lundi! Okay.

Non, mais c'est-tu bon, les Cowboys fringants? Il n'y a pas une toune que j'aime pas des Cowboys. Et vous pourrez voir justement le groupe L'Expédition, hommage aux Cowboys fringants pendant le Festival de la Galette Sarrazin. Ça commence ce jeudi, mais il y a plein d'autres shows, plein d'autres activités à faire à compter de jeudi. Je vous donne tous les détails vers 14h10. Ça va valoir le déplacement vers le centre-ville de Louisville. Ça va être extraordinaire. Faut en profiter, hein? C'est pas mal dans le dernier festival dans la région pour en profiter à l'extérieur. Fait que je vous donne les détails vers 14h10. Et d'ici là, ben, on repart avec que des hits. Un prochain blitz d'une heure de hits. John Cougar, Millam Camp. Oh, que oui. Jack and Diane. Je vous réserve ça. Et tout de suite, ben, on a toujours du New Country pour vous autres. Et c'est un duo de Luke que j'adore. Luke Combs, vous le savez que je l'aime. Luke Bryan, qui ont fait une collaboration ensemble. Finders, Keepers. C'est ce qu'on s'offre à l'instant dans Stéphanie au travail sur Oui Mauricie. Mais si vous êtes à job, oubliez pas qu'on est là aussi sur vos ordi au bureau, oui-radio.ca.

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5: Lundi 5 octobre, ici Robert Bernard, Info Radio en manchette. Les Québécois sont appelés aux urnes. Aujourd'hui, les bureaux de vote sont ouverts jusqu'à 20 heures. Il faut présenter une pièce d'identité comme un permis de conduire, une carte d'assurance maladie ou un passeport canadien. La carte de rappel est d'ailleurs recommandée. Près d'un électeur sur quatre a déjà voté par anticipation. Élections Québec a mobilisé une véritable armée de travailleurs pour assurer le bon fonctionnement du vote. Des scrutins se déroulent dans 127 circonscriptions et 15 000 équipes sont déployées aux quatre coins de la province. On écoute Julie Saint-Arnaud-Drolet, porte-parole d'Élections Québec.
6: Sur le terrain, on parle de 43 000 personnes qui vont assurer la tenue du vote. On a des équipes jusque dans les communautés inuites dans le Grand Nord du Québec. On en a au cœur de Montréal. On en a partout sur le territoire. Il y a quelque chose de beau aussi là-dedans de voir à quel point la société civile se mobilise autour de cet événement-là, pas juste pour aller voter, mais aussi pour travailler, pour assurer des élections qui sont intègres, qui sont efficaces.
5: Dans le cadre du Festival de la Galette de Sarrazin, la rue Saint-Laurent sera fermée à la circulation à compter de 8h30 mercredi matin jusqu'au lundi le 12 octobre 20h. À la demande de l'organisation du festival, la rue Saint-Laurent demeurera fermée à la circulation de façon continue de jour comme de nuit pendant toute cette période. Voilà qui complète nos infos. 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

toujours que des hits à vous offrir partout dans notre belle région de Shawinigan et des Chenaux. Je vous offre la nouvelle collaboration de Savannah Jade et Marie-Mé. C'est une team de girls. C'est tellement bon. Kiss My Glass sur Oui 92.9.

0: Ah ouais, Steph.
1: Oui, mais c'est lundi, hein, vous le savez, on a la moitié de la journée de fête, même un petit peu plus en ce 5 octobre, journée d'élection provinciale. Va falloir aller voter, hein, ça fait partie de notre devoir de citoyen. En terminant de travailler avant d'arriver à la maison, vous pouvez aller faire ça. Après souper aussi, hein, on vous rappelle que les bureaux de scrutin ferment à 20h ce soir. Et là, ce jeudi, il y a quelque chose de bien, bien fun qui commence en Mauricie. C'est le Festival de la galette sarrasin à Louisville. Moi, là, je me rappelle, j'étais tout petite, on venait camper sur le terrain de balle à Galette. J'ai toujours trippé. C'est toujours de belles ambiances, des beaux shows aussi. Et cette année, les spectacles, c'est à se jeter par terre. Je capote. Quand j'ai vu la programmation, c'est sûr qu'on va se croiser du jeudi au dimanche en fin de semaine prochaine. Ça commence justement ce jeudi avec, entre autres, Cathy Vallière de 19h à 20h et Salbarbe de 20h30 à 22h. Oui, oui, les vrais Salbarbe. C'est à ne pas manquer. On a de la danse country aussi par Lucky Dance Country. Du côté de la danse country, il y a une tente pour ça, c'est gratuit. Le vendredi, ben, on va terminer la semaine avec Alcoholica, hommage à Metallica. L'expédition aussi qui rend hommage aux Cowboys fringants à la tente de spectacle Canadel. On a encore aussi de la danse country, c'est gratuit. On a les kiosques aussi qui sont là. Espace Arcade Hydro-Québec aussi de 11h à minuit. Fait que ça va être bien, bien le fun. Le samedi, pour bien commencer le week-end, David Pinault et Vibration 80. Il y a le bingo aussi à 10h le matin. À ne pas manquer, il y a de l'argent à faire. Fait que ça, on aime ça quand il y a de l'argent au bout du compte. Et on termine ça dimanche avec Lendemain de veille. Et il y aura toujours aussi de la danse country. Il y en a à tous les jours. Donc, si vous êtes fervent de la danse en ligne, vous serez servi. Si vous voulez la programmation complète et vos billets, vous vous rendez sur le site web du Festival de la galette sarrasin de Louisville. Je pense qu'elle, elle aimerait peut-être ça de la galette. C'est Taylor Swift qu'on sort tout de suite avec NC Hero sur Oui Mauricie. On est là dans Stéphanie au travail. Et si vous êtes à la job, on est là aussi au OuiRadio.ca. Bon lundi!

On est le lundi 5 octobre. Aujourd'hui, je vous apprends rien. Vous le savez, c'est journée d'élection provinciale. Aujourd'hui, il faut aller voter, mais c'est aussi une journée mondiale très, très spéciale pour des travailleurs qui font une différence extrême chez nos jeunes. Ils ont leur journée aujourd'hui et on va les saluer dans les prochaines minutes. Puis peut-être que je vais vous remémorer des souvenirs aussi avec ça. On s'en reparle d'un prochain. Et d'ici là, j'ai toujours que des hits pour vous autres. Entre autres, ce classique-là, ce hit-là qu'on a découvert sur Instagram et TikTok dans les derniers mois, ça a joué dans les mariages partout, d'après moi, en Amérique du Nord cette année. Ray, Where Is My Husband? Ça s'en vient pour vous autres dans 9 minutes. C'est toujours que des hits pour vous accompagner quand vous travaillez l'après-midi. Puis on va se le dire, l'après-midi, pour moi, là, c'est la portion la plus difficile parce que, bon, l'avant-midi, la journée commence, on a l'heure du lunch qui s'en vient. Là, c'est sûr qu'on a notre pause d'après-midi à venir, mais souvent l'après-midi, faut se prendre un petit café de plus parce que, whoop, on a un petit down de fatigue. Hein? Ça nous arrive tout. Peut-être pas tous les jours, mais quand même, c'est sûr que ça vous est déjà arrivé au moins une fois. Et c'est pour ça qu'avec que des hits, ben ça se passe bien. Puis on s'y réveillé parce que justement Ray et Where Is My Husband s'en vient, mais tout de suite c'est une reprise de la chanson Mirrors mais version New Country. C'est excellent. Les Hunter Brothers à l'instant dans Stéphanie au travail sur Oui Mauricie et au OuiRadio.ca.

provincial aujourd'hui au Québec. Oui, les élections provinciales. On vous casse les oreilles avec ça. Mais c'est aussi une journée mondiale pour la reconnaissance des enseignants. Ouais, c'est la journée mondiale des profs aujourd'hui. Que vous soyez prof en réadaptation scolaire, au primaire, au secondaire, au cégep, à l'université, au DEP aussi. Ben, on vous salue. C'est votre journée aujourd'hui. Et savez-vous quoi? Vous allez pas en profiter d'une journée de congé aujourd'hui. Ben, je pense que vous le savez à l'heure qui est rendue. Mais c'est pédagogique aujourd'hui pour permettre que les écoles reçoivent les bureaux de scrutin pour les élections. Mais moi, je suis curieuse de savoir, est-ce qu'il y a un prof ou une prof qui vous a marqué pendant votre parcours scolaire? Moi, je vous dirais que les profs de l'école Val-Marie au Cap-de-la-Madeleine et de Carena à Trois-Rivières, c'est les deux écoles que j'ai fréquentées, primaire, secondaire. Ces profs-là m'ont tellement marqué. J'ai tellement eu une belle expérience dans ces écoles-là. Entre autres, mon prof d'anglais secondaire 4, Jean-Sébastien Aubry, du côté de Carena. My God! Ça, là, ça a été un énorme coup de cœur. J'ai tout aimé mes profs, mais Jean-Sébastien, chef kiss à ce prof-là, je l'ai adoré. Et je m'en rappelle encore, j'ai gradué en 2011. Fait que mon souvenir est quand même loin, mais je m'en rappelle encore. Et je veux saluer aussi mon chum, mon mari, qui est prof au secondaire. C'est pas une job facile. Moi, je vous lève mon chapeau, vraiment. Fait que prenez la reconnaissance aujourd'hui et textez-moi donc ça au 819-519-1031. Quel prof vous aimeriez saluer? Quel prof vous a marqué dans votre parcours scolaire? Peut-être que vous avez quelqu'un dans votre entourage aussi qui exerce cette profession-là d'enseignant. Ben, salut! Ça va nous faire un plaisir de leur faire un petit coucou. Hey, d'ici là, nous autres, ben, on a toujours que des hits pour vous accompagner. Pour les profs, justement, qui sont en pédago, pas d'élèves, mais qui doivent être à l'école, ben, vous pouvez nous écouter au oui-radio.ca, puis on vous offre tout de suite The Totten Brothers et Taking My Time sur Oui Mauricie. Et on est là aussi sur l'appli mobile Oui.

presque la moitié de la journée de fête aujourd'hui, en ce 5 octobre. Là, oui, bon, c'est une semaine de 5 jours pour pas mal tout le monde, mais la semaine prochaine, semaine de 4 jours. Pourquoi? Ben parce que c'est l'Action de grâce. Et qui dit Action de grâce dit souvent, ben on va recevoir la famille pour un souper, un dîner, un brunch. Et là, vous le savez, avec le prix de l'épicerie, ça n'a pas de bon sens. Comment que ça coûte cher? Recevoir une gang, on met la main dans le portefeuille, puis pas à peu près. J'ai des trucs pour vous autres pour économiser, justement, si vous recevez votre gang pendant l'Action de grâce. Je vous donne tout ça vers 15h10. Et d'ici là, que des hits pour vous autres. La collaboration de Morgan Wallen et Ella Langley s'en vient. I can't love you anymore. Et juste avant ça, on va se dandiner les pattes, on va se brasser le popotin sur Corbeau et Illégal dans Stéphanie au travail sur Oui Mauricie. Et on est là au OuiRadio.ca.

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5: Lundi 5 octobre, ici Robert Bernard, Info Radio en manchette. Les Québécois sont appelés aux urnes aujourd'hui. Les bureaux de vote sont ouverts jusqu'à 20 heures. Il faut présenter une pièce d'identité comme un permis de conduire, une carte d'assurance maladie ou un passeport canadien. La carte de rappel est d'ailleurs recommandée. Près d'un électeur sur quatre a déjà voté par anticipation. Élections Québec a mobilisé une véritable armée de travailleurs pour assurer le bon fonctionnement du vote. Des scrutins se déroulent dans 127 circonscriptions et 15 000 équipes sont déployées aux quatre coins de la province. On écoute Julie Saint-Arnaud-Drolet, porte-parole d'Élections Québec.
6: Sur le terrain, on parle de 43 000 personnes qui vont assurer la tenue du vote. On a des équipes jusque dans les communautés inuites dans le Grand Nord du Québec. On en a au cœur de Montréal. On en a partout sur le territoire. Il y a quelque chose de beau aussi là-dedans de voir à quel point la société civile se mobilise autour de cet événement-là, pas juste pour aller voter, mais aussi pour travailler, pour assurer des élections qui sont intègres, qui sont efficaces.
5: Dans le cadre du Festival de la galette de Sarrasin, la rue Saint-Laurent sera fermée à la circulation à compter de 8h30 mercredi matin jusqu'au lundi le 12 octobre 20h. À la demande de l'organisation du festival, la rue Saint-Laurent demeurera fermée à la circulation de façon continue de jour comme de nuit pendant toute cette période. Voilà qui complète nos infos. Pour rejoindre la salle des nouvelles, rendez-vous sur WeRefrain.

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0: et Steph.
1: Ben oui, on est ensemble jusqu'à 16h cet après-midi. La Mauricie, Yannick Denoncourt et Brigitte Boisjoli seront là pour vous autres dans Bye Patron, parce que si vous étiez à l'écoute très tôt ce matin, j'étais là dans l'émission Oui Allô en remplacement de Nicolas Bellemare. Fait que là, j'ai besoin d'une petite pause, hein, m'aller me coucher de bonne heure, parce qu'on se retrouve dès demain 6h encore une fois pour Oui Allô. Hey, il y a l'Action de grâce qui s'en vient, hein. C'est en fin de semaine. Vous allez peut-être recevoir la famille, des amis, et ça coûte cher. Déjà, une épicerie pour une famille, ça coûte cher. Quand on reçoit, c'est encore pire. Et là, il y a un expert qui nous a donné des trucs justement pour économiser. Bien, c'est d'aller peut-être faire plusieurs épiceries pour les rabais que vous allez pouvoir trouver. Et c'est de vous présenter aussi sur place. Par exemple, le classique de la dinde. Si vous voulez faire une dinde à l'Action de grâce, bien, c'est peut-être de vous présenter à votre épicerie la plus proche. Il y a des rabais, des fois, qui ne sont pas annoncés dans les circulaires, mais qui sont directement en magasin. Et l'option que j'adore aussi, parce que ça nous fait découvrir plein de trucs, c'est de faire un potluck. Fait que là, mettons, vous recevez à la maison. Hey, moi, je m'occupe de la dinde. Mais là, il y a un tel qui va s'occuper de la salade, l'autre des patates pilées, l'autre de ci, de ça. Fait que ça vous enlève un petit peu de tâches mentales à faire, mais aussi d'argent dans le portefeuille. Si tout le monde apporte un petit quelque chose, c'est toujours le fun. On peut goûter à plein d'affaires. On se trouve des nouvelles recettes préférées. On va demander ça après ça à belle-sœur. Hey, ta salade, là, c'est quoi ta recette? Fait que moi, j'adore ça. Puis c'est pas tout le monde, c'est pas la même personne, en fait, à payer. Tout le monde contribue au repas. Fait que ça, je trouve ça bien le fun. Est-ce que vous êtes plus du type recevoir au complet ou potluck? 819-519-1031. Hey, nous autres, on est ensemble avec que des hits. Et ce chanteur-là, je me tannerai jamais. Alex Warren, Emerald Eyes, dans Stéphanie au travail sur Oui, Mauricie. Bon lundi.

Et là, Mauricie, je vous ai donné des trucs, il y a de ça quelques minutes pour économiser sur la bouffe de l'Action de grâce, mais il y a aussi quelque chose que vous pouvez faire pour que ça vous coûte encore moins cher. 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Et nous autres, on est ensemble jusqu'à 16h avec... Bon, j'ai peut-être pas 4 000 $ tout de suite à vous donner, mais je peux vous dire d'aller chercher vos cartes. Mais j'ai que des hits pour vous autres. Et ce chanteur-là, on a bien, bien hâte d'entendre son nouvel album qui sortira le 23 octobre prochain. Ain't That Bad. C'est Matt Lang et Water Down de Whiskey sur Oui Mauricie.

risque de pluie partout en Mauricie, max à 12 degrés pour la région. Et là, j'ai vu passer une bonne nouvelle sur les internets. C'est que pour l'automne 2026, qu'on a pas mal les pieds dedans, on nous prévoit un temps plus doux que la moyenne, influencé par Super El Niño. Ça va alterner avec des vagues de fraîcheur et un octobre moins pluvieux. Fait que ça, c'est bien, bien le fun. Moins un mois d'octobre gris puis pluvieux qu'on nous prévoit. Fait que ça, c'est bien, bien le fun. Les températures vont être douces et sèches. Fait que ça, c'est vraiment le fun. Et on sera légèrement sous les normales saisonnières. Donc, ça sera frais, doux. Mais moi, j'aime ça. Un automne où ce qu'on peut s'habiller, qu'on peut enfin mettre nos petites laines, mais profiter du beau temps. Ça, j'adore ça. Et demain, ben, c'est toujours nuageux, mais ça va se dégager au courant de l'après-midi. Fait que ça va être bien, bien le fun, max à 13 degrés. Fait qu'on va pouvoir aller sortir nos beaux chandails de laine qu'on s'achète pour prendre des belles photos pendant la saison des couleurs. Hey, nous autres, on n'a pas terminé. On est ensemble jusqu'à 16 heures avec que des hits. Et j'ai ça pour vous autres qui s'en vient. Du New Country. Ouais, l'ex-mari de Nicole Kidman, Keith Urban et Messed Up As Me. Ça partout dans Shawi Mekinak et des Chenaux, vous le savez, c'est toujours que des hits en ce jour d'élection provinciale. Ed Sheeran et Azizam à 8,82.

Hey, c'est le temps de vous quitter, la Mauricie. Ça a été bien, bien le fun de passer l'après-midi avec vous autres et le matin aussi. Hein? Je vous ai accompagné dans l'émission Oui, allô, en remplacement de Nico Bellemare. On remet ça dès demain, 6h. Fait que je vous laisse entre les bonnes mains de Yannick Denoncourt et notre belle bidou, Brigitte Boisjoli, qui vous accompagne pour Bye Patron. Je vous dis que ça termine bien la journée. Moi, c'est rare, mais je vais avoir l'occasion de m'asseoir dans l'auto, partir vers la maison et les écouter. Je pense qu'on va avoir bien du fun. Je vais faire partie de votre gang, auditeurs, et non dans l'émission pour cette semaine. On se retrouve, nous, dès demain, 6h, justement, dans l'émission Oui, allô, en remplacement de Nico. Puis je vous souhaite un beau lundi. N'oubliez pas d'aller voter, hein? Vous avez jusqu'à 20h ce soir. C'est bien important, même si vous n'avez pas votre carton jaune, c'est pas grave. Pièce d'identité avec photo et adresse, puis vous allez être en business pour aller voter. Chabouzi, Bar Song, ça s'en vient dans les prochaines minutes pour vous autres. Et tout de suite, on se laisse avec l'ex de Garou. Ouais, la belle Laurie est près de moi sur Oui, Maurice. Soyez prudents, allez voter, puis on se dit à demain 6h. Bye bye!

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2: Lundi 5 octobre, ici Robert Bernard, Info Radio en manchette. Les Québécois sont appelés aux urnes. Aujourd'hui, les bureaux de vote sont ouverts jusqu'à 20 heures. Il faut présenter une pièce d'identité comme un permis de conduire, une carte d'assurance maladie ou un passeport canadien. La carte de rappel est d'ailleurs recommandée. Près d'un électeur sur quatre a déjà voté par anticipation. Élections Québec a mobilisé une véritable armée de travailleurs pour assurer le bon fonctionnement du vote. Des scrutins se déroulent dans 127 circonscriptions et 15 000 équipes sont déployées aux quatre coins de la province. On écoute Julie Saint-Arnaud-Drolet, porte-parole d'Élections Québec.
3: Sur le terrain, on parle de 43 000 personnes qui vont assurer la tenue du vote. On a des équipes jusque dans les communautés inuites dans le Grand Nord du Québec. On en a au cœur de Montréal. On en a partout sur le territoire. Il y a quelque chose de beau aussi là-dedans de voir à quel point la société civile se mobilise autour de cet événement-là, pas juste pour aller voter, mais aussi pour travailler, pour assurer des élections qui sont intègres, qui sont efficaces.
2: Dans le cadre du Festival de la galette de Sarrasin, la rue Saint-Laurent sera fermée à la circulation à compter de 8h30 mercredi matin jusqu'au lundi le 12 octobre 20h. À la demande de l'organisation du festival, la rue Saint-Laurent demeurera fermée à la circulation de façon continue de jour comme de nuit pendant toute cette période. Voilà qui complète nos infos. 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

0: Oui, c'est aujourd'hui, lundi, c'est jour de vote également, 5 octobre.
1: Oh.
0: C'est une date qu'on entend hein, depuis une couple de mois. Il me semble que là, on y est. Là. C'est aujourd'hui que ça se passe.
1: Enfin, parce que là, j'ai l'impression que tous les gens qui sont dans la course électorale, ils ont les traits tirés.
0: Ah ouais.
1: Le teint vert, sont fatigués. Ça fait 40 jours qu'ils font ça. Pour vrai, là, où j'ai un de mes amis qui est là-dedans, là, il a l'air d'un mort.
0: Mais regarde les candidats, là, même les chefs, je trouve qu'ils ont l'air fatigués. Là. Ils ont l'air un peu tannés.
1: Fatigués, hein?
0: Je pense que c'est une semaine de trop. Tu sais, il me semble s'il avait fini ça la semaine passée, là, ça aurait été pas pire.
1: Ils sont à bout de souffle. Et là, il y a plein de rassemblements ce soir, justement. Les gens attendent les résultats, que ce soit dans plusieurs restaurants. Nous autres, à Drummondville, ça se passe là-dedans. Fait que sont très, très fébriles, les candidats. Je pense que c'est une grande journée. Tu sais, ils travaillent fort. Qu'on aime ou qu'on aime pas tant la politique, maudit que le monde travaille fort. C'est des passionnés, ça n'a aucun sens.
0: Je vais vous en parler tantôt. Parce que là, bon, il est 4 heures, là, aujourd'hui.
1: Ouais.
0: C'est 6, 4 heures. Bon, il vous reste encore 4 heures pour aller voter. Et je vais vous dire qu'est-ce que c'est pas oublié, là, pour aller voter tantôt. Je vais vous dire ça.
1: Oui, puis après moi qui finissais à 16 heures aujourd'hui de travailler, justement, plus tôt pour laisser les gens aller voter, justement.
0: Tout à fait. Puis amener les enfants à voter avec vous autres. C'était bien le fun aussi, là, pour les enfants. Donc, souvent, ils sont curieux de savoir qu'est-ce qu'on va faire, là.
1: Ouais.
0: En arrière du panneau, là, ben, vous pouvez les amener avec vous autres. Puis, en tout cas, je vais vous en parler aussi tantôt de ça. Hey, l'hymne national, on va s'en parler. On s'en parle souvent, nous autres, de l'hymne national à cette émission-là. Mais là, en fin de semaine, il y en a une, là, qui l'a massacré solide. On va vous faire entendre ça tantôt.
1: Ça fait pitié. Puis oui, tu sais que ça me fait réagir, ça, parce que je veux le faire.
0: Oui.
1: Un peu partout, je veux juste le faire. Puis quand je vois ça, ça me fait quelque chose.
0: Ah, ça s'est passé au match. C'est un match en plus amical. Là, c'était au stade Saputo à Montréal.
1: Le soccer,
0: Le soccer. Donc, on va s'en parler tantôt. On va vous faire entendre un petit bout. Vous allez voir, c'est épouvantable. Et, vous avez remarqué qu'il nous manque notre enfant encore aujourd'hui.
1: Oui!
0: Stéphanie qui sera de retour juste la semaine prochaine parce qu'elle remplace dans l'émission du matin en Mauricie toute la semaine encore notre beau Nico.
1: Nico qui se repose. Ben oui. Fait qu'écoute, je peux te dire qu'on va avoir une petite Fanny qui va être un petit peu fatiguée mais qu'elle revient parce qu'elle a eu ça, se lever de bonne heure.
0: Oui, oui, elle est pas matinale, mais elle
1: pas matinale.
0: Hey, on a que des hits pour vous accompagner pour terminer cette journée du lundi, jour de vote. Allez voter, allez-y. Là. À cette heure-ci, je sais que vers 14h, peut-être du monde, mais si vous l'avez pas fait, faites-le. Et de l'excellente musique pour accompagner le tout de Reckless Salmon côté New Country. Et là, c'est Tom Petty qu'on s'offre à l'instant.
1: Ah, c'est quoi la toune?
0: C'est Free Fallin.
1: Ah, c'est bon.
0: On écoute.
1: Je l'adore.
0: Hey, montez le volume sur Radio. On est ensemble pour Bye Patron. 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

0: Ouais, c'est le 5 octobre. Aujourd'hui, c'est une journée importante. Là. Au vote, tout le monde. Votez, oh, bon peuple, oui. Aujourd'hui, toute la journée. Ben, en fait, jusqu'à 20h ce soir, les bureaux sont ouverts.
1: Si, même si on ne sait pas pour qui voter, Yannick, là, c'est important ouais. d'aller quand même, justement, voter pas de vote du fait que tu fais comme OK, tu le sais pas, là.
0: Oui, ben, tu peux annuler ton vote aussi.
1: Oui, c'est ça. Fait que tu annules ton. Oui, c'est ça. Tu peux l'annuler, mais ce qui ouais. est important, c'est d'y aller quand ouais, même.
0: Certainement. T'sais. Donc, c'est le droit de chialer aussi pendant les prochaines années.
1: Oui, voilà.
0: Il y a des peuples dans le monde qui votent pas. Fait que profitons-en. Pour aller voter, puis amener les enfants avec vous autres. Toi, Brigitte, aujourd'hui, oui. Charlie est à la maison. Il y a plein d'enfants qui sont en congé aujourd'hui, là, pas d'école, oui. Parce que bien souvent, les écoles servent là, pour les bureaux de vote. C'est un peu pour ça qu'il n'y a pas d'école aujourd'hui. Et ben oui, je vous invite à amener les enfants parce que le jour de l'élection, il y a le petit bureau de vote. On appelle ça comme ça.
1: Ben le oui, petit ça, bureau tu de vote. Disais,
0: ouais. Ouais, c'est réservé aux enfants de 3 à 12 ans, donc accompagnés d'un parent. Là, ces enfants-là se voient remettre donc un vrai bulletin de vote avec un crayon, là, comme nous autres quand on va voter. Et la question, il y a des questions à répondre. C'est bien certain que ce n'est pas la même question que nous autres. Là.
1: Non,
0: on
1: ne
0: vote pas pour des candidats. Là. Et c'est des questions comme qu'est-ce que tu ferais pour être un bon citoyen ou une bonne citoyenne? J'accepte les autres, que les autres soient différents ou bon, j'aide les personnes qui en ont besoin. Bref, là, c'est pour les initiés à la démocratie et tout le kit.
1: Mon Dieu, je ne sais même pas si ma fille sait que ça veut dire citoyen.
0: Ben, c'est le temps d'y expliquer.
1: J'imagine très bien la petite fille de 4 ans. Là-dedans qui fait.
0: Ouais. Mais tu sais, je pense que c'est adapté. Là. Moi, je vous l'explique vite, là, mais ça doit être adapté là, aussi.
1: Donc, oh oui.
0: En plus, le résultat de ce vote-là là, va être annoncé sur le site d'Élection Québec, comme les résultats des vraies élections. Donc, tu sais, parce que les enfants vont se sentir impliqués. Puis, tu sais, ça commence jeune là, pour leur montrer
1: mais
0: les enfants.
1: C'est vrai, non, t'as raison. Fait que, tu sais, je trouve que c'est le fun de les impliquer puis de leur montrer aussi que
0: ouais.
1: C'est un peu notre devoir d'y aller puis que c'est important. Ce que j'expliquais aussi à Charlie, c'est qu'il faut que maman y aille parce que ben, c'est comme ça. Quand tu habites dans une ville, dans une province, ben c'est important justement de ton moi dire, c'est ça. Là, c'est ce qui fait que
0: c'est
1: ça va bien ou non.
0: C'est comme
1: et
0: ça
1: voilà.
0: que ça marche. C'est comme ça que ça marche. Et là, si vous n'avez pas voté encore, là, si vous voulez que ça aille plus vite, votre carton jaune que vous avez reçu, là,
1: oui.
0: Il y a le numéro là, du pôle et de la table là, pour aller voter. Ça va plus vite si vous l'avez. Si vous ne l'avez pas et que vous ne savez pas où aller voter, allez sur le site Internet d'Élection Québec. Vous tapez votre adresse, votre code postal. Ils vont vous dire où aller voter. C'est bien facile. Et également, je suis tombé sur quelques données aussi un peu loufoque sur les élections. En fait, des faits insolites. Je ne sais pas si tu savais qu'en 1792, il n'y avait aucun vote anonyme et les gens arrivaient dans la salle tout simplement puis ils criaient pour qui votait.
1: Non!
0: Fait que là, ça rentrait, moi, je vote pour le Parti libéral!
1: Ouais, pis, mais t'sais, non, puis il lançait une roche aux autres.
0: Il lançait une roche aux autres. Ah! Ça pouvait durer plusieurs jours. Imagine comment ça pouvait...
1: Hey, ça devait-tu être cacophonique,
0: hey,
1: mettons?
0: Ça devait être épouvantable. Hey, en 94, dans un comté du Lac-Saint-Jean, c'est arrivé égal. Deux candidats, hey. Le même nombre de votes. Donc, le 24 octobre, on est retourné voter pour réélire quelqu'un parce que c'est arrivé, c'est la première fois que ça arrive au Québec. C'est égal, le même nombre de votes. Pareil en 94. Pour les dernières élections fédérales, là, dans le comté de Terrebonne, c'est un peu la même affaire qui est arrivée. C'est un vote par correspondance qui n'a pas été reçu. Puis, ça a fait qu'un joueur a gagné plutôt que l'autre. Fait qu'on est obligé de retourner en élection. Donc, ça risque peut-être d'arriver là, à ces élections-ci parce que c'est très serré. Fait que...
1: Oui, c'est serré. Mais moi, c'est ce qui fait que c'est le fun quand
0: ben
1: même.
0: Ouais, ben oui, ben oui.
1: C'est de la vraie adversité. Mais ouais. Moi, hier, je vous raconterai ça, mais on se souvient que c'était la course Joséphine.
0: Oui.
1: J'en avais jasé cette course-là pour le cancer à Drummond. Et justement, il y a quelque chose qui s'est passé. Okay?
0: OK.
1: Je vous dis ça de même. Là.
0: OK, on va s'en reparler tantôt de ça.
1: Ouais.
0: Tu vas me faire un petit retour sur cette activité-là.
1: Puis concernant la politique, okay. Je suis restée poignée quelque part hier.
0: Oh, okay.
1: Là.
0: Ouais. Y avait-tu des candidats sur place?
1: Mais oui, il est resté poignée quelque part, c'est boulette.
0: Ah oui, on s'en reparle de tantôt.
1: Oh!
0: Ça pour dire, allez voter, c'est important. Puis j'ai hâte de voir le taux de participation parce que plus le taux de participation est important, bien sûr, plus la démocratie est en forme.
1: En tout cas, moi, j'ai passé devant les places, là, puis il y avait du monde.
0: Je pense qu'il faut être patient un peu. Le plus haut taux de participation au Québec, c'était en 95 au référendum. C'était 93,52% des gens qui avaient voté.
1: Quoi?
0: À cette époque-là, donc c'est quand même beaucoup. En moyenne, c'était à peu près 60-65. La dernière élection au Québec, c'était 66% à peu près. Fait que si on pouvait dépasser ça, ce serait le fun. Donc, allez-y.
1: Non, mais 93%!
0: Hey, c'est beaucoup de monde, ça, qui sont allés voter.
1: C'est effrayant, mais c'est quand même le fun.
0: Ah ouais, on était primé à cette époque-là.
1: Ah oui!
0: C'était le oui ou le non. Eh bien, on s'en reparle demain des résultats, peut-être.
1: Ouais.
0: Hey, c'est Max McNow qu'on écoute à l'instant.
1: Hey, tu l'as, là?
0: Hey, je me suis pratiqué.
1: Tu t'es pratiqué toute la fin de semaine?
0: Je me suis pratiqué toute la fin de semaine. Parce qu'on vous en offre du New Country aussi pour terminer la journée sur Bye Patron sur Oui Radio. 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

0: que des hits pour terminer cette journée du lundi 5 octobre. Mm-hmm. Aujourd'hui, jour de vote, vous le savez, hein, c'est important d'aller voter jusqu'à 20h. Les bureaux sont ouverts. Et parlant de politique, toi, tu avais un événement en fin de semaine, tu nous en as parlé. Bel événement de Drummondville hier, l'événement Joséphine, ça a couru, ça a marché pour la bonne cause.
1: Oui. Là, écoute, il faisait beau.
0: Ben oui, il faisait beau.
1: Il faisait beau. Tu sais, c'était pas chaud hier matin, il faisait 7 degrés. Bien habillé, avec tous nos t-shirts roses par-dessus nos gâteaux wettés. Une vague de roses qui a sillonné le centre-ville de Drummondville. C'était beau, là. Puis, tu sais, là, tu sais un peu, puis je vous en ai parlé à quel point c'est émotif. Ouais. C'est pour vrai, c'est une grande journée d'émotion avec des témoignages avant la course de survivants du cancer. On a notre porte-parole, Julie Bonin, qui a la fin quarantaine, qui est atteinte du cancer des poumons stade 4 avec deux jeunes enfants. Fait que tu sais, tout ça, là, tu comprends? Ça nous brasse les émotions. Puis j'ai chanté un petit bout de Céline parce que là, je me disais, c'est Céline qui est résiliente, qui est une battante. Évidemment, elle souffre pas du cancer, mais je veux dire que toute maladie confondue, t'es une guerrière. Ben oui, voilà. Fait que tout ça, c'était super cool. Jusqu'à ce que, parce qu'il y a 3000 femmes qui étaient là hier matin.
0: Oui, il y avait du monde, là.
1: 3060 femmes, pour être bien précise. On a battu notre record hier. Et donc, il y avait beaucoup, beaucoup de politiciens qui étaient là sur place.
0: Les candidats veulent se faire voir et se faire
1: entendre. Et voilà, fait qu'ils étaient là pour serrer des mains. Tout là, moi, je me suis fait pogner, là. Tu sais, là, moi, là, je viens prendre une photo. Mais tu sais, moi, je prends des photos avec tout le monde. Ben je dirais pas non. Mais là, moi, je me suis dit, en prenant la photo, je me dis, non, Brigitte, parce que si tu t'affiches avec un parti, c'est ça, là.
0: C'est ça qui arrive, là. Tu peux te faire pointer du doigt. Brigitte, tais-toi, t'es comme ça.
1: Ben, fait que c'est une fois la photo prise que j'ai allumée, que j'ai faite. Voyons, épaisse. Là, je me disais, c'est pas nécessairement le parti pour lequel je vote. Fait que là, c'est comme, ben, si vole. Fait que là, je fais pas dire de moi photo. C'est pas vrai, ça marche, là. Fait que je me suis quand même retrouvée sur une photo pas trop contente parce que la personne m'a pris de court, somme toute. Tu sais, c'était vraiment rapide. C'était entreprendre ça avec beaucoup de femmes. Fait que je prenais plein de photos avec des femmes de la marche de la course. Puis là, ben, lui m'a ramassée. Mais tu sais, je veux dire que ça me dérange pas. T'sais, mais c'est juste que, il aurait fallu que je me pose la question avant la course de dire Brigitte. Soit quand même, mais j'étais pas alerte pantoute. Moi, je jamais pensé à ça de ma vie. Puis c'est après ça que j'ai fait comme, quelle mauvaise idée.
0: Non, c'est ça, c'est l'importance aussi de rester neutre. Nous aussi, en travaillant dans les médias aussi, puis moi qui a à faire des nouvelles aussi, il faut rester neutre dans notre affaire aussi. On veut pas pointer du doigt, étiqueter aussi, c'est important.
1: Mais après ça, j'ai pris une photo avec une autre personne d'un autre parti. Je me suis dit, regarde, ça va,
0: ça
1: s'annule.
0: Ça. Il aurait fallu que tu fasses tout comme ça.
1: Mais sais-tu quoi, elle m'a pogné par le coup, elle dit, ça te dérange-tu, mais on est en train de prendre la photo. C'est dur de dire. Ça me dérange, je voterai pas pour toi. Tu sais, je veux dire, mané. Fait que tout ça, c'était très difficile à gérer hier, somme toute, on a eu vraiment beaucoup de plaisir. Il y avait toutes les femmes de ma vie qui étaient avec moi, ma mère, ma soeur, ma fille. Bon, il manquait la fille de ma soeur, mais sinon, c'est vraiment une super course. Puis j'ai eu des témoignages de femmes qui m'ont serré avec les larmes aux yeux. Tu sais, je sais qu'ils vivent des choses difficiles, là, ces filles-là et ces femmes-là. Fait que pour vrai, c'était vraiment quelque chose. On est revenu de là, puis on se dit maudit qu'on est chanceuse d'être en forme. Hein?
0: Ah oui, on est rempli de gratitude quand on voit ça, puis on pense à ceux qui vivent des moments difficiles aussi.
1: Tellement.
0: Donc, à l'année prochaine pour un autre événement.
1: Non, ce sera ma quatrième année encore. Je lâche pas.
0: Faut pas lâcher. Soyez là dans quelques minutes. On va se parler d'un hymne, un autre hymne national massacré comme c'est pas possible. En fin de semaine, de peut-être tomber là-dessus sur les réseaux sociaux lors d'un match de soccer à Montréal. Mais là, ça bat la comète. Écoute, c'était quelque chose.
1: Elle a pas passé d'audition, je veux dire. Puis si elle a passé d'audition, elle avait son papier. Il se passe quelque chose.
0: On s'en parle tantôt. Les Cowboys fringants avec TQ, c'est ce qu'on s'offre à l'instant. C'est bien sûr Bye Patron avec Brigitte.
1: Non, et Yannick.
0: Ben oui, TQ. Puis notre TQ à nous autres, Stéphanie est en congé.
1: Elle est pas là.

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0: sur Oui Radio, c'est Bye Patron avec Yannick et Brigitte. On est ensemble jusqu'à 18h. On vous en parle souvent de ça, nous autres, de l'hymne national dans les cérémonies sportives, parce qu'on sait, l'année passée, pour ceux qui étaient à l'écoute, ben Brigitte, tu t'es essayé une couple de fois pour chanter l'hymne national au Canadien. Notre amie Stéphanie le chante souvent dans les événements sportifs ici dans la région. Donc, l'hymne national, on s'y connaît. Mais là hier, là, en fin de semaine, vous avez peut-être vu passer ça sur les réseaux sociaux. Il y a une fille qui te l'a massacré, l'hymne national canadien. Ça n'a pas de bon sens.
1: Ça n'a aucun sens. Puis, tu sais, on se le dit. C'est-tu parce qu'on est chanteuse, Steph, et moi, qu'on réagit beaucoup à ça, peut-être, là? Mais, tu sais, là, on le sait que les partisans, là, eux autres aussi, ont réagi beaucoup. Puis, il y en a un, entre autres, qui avait entendu la répétition de la jeune fille qui faisait, qui interprétait l'hymne national. Puis, il dit, elle s'est trompée. Elle n'était pas capable de dire, car ton bras s'est porté l'épée. Puis, elle n'arrêtait pas d'arrêter là, en répétition. Fait qu'il s'était pressenti que ça se passe mal, là, cette affaire-là.
0: Là, tu vois la caméra, parce que la vidéo circule beaucoup. Tu vois les joueurs de soccer là, qui sont là. Tu les vois, les yeux changés. Voyons, qu'est-ce qui se passe, là?
1: Tu sais, il y a un malaise. Il y en a un qui a la bouche ouverte. Je pense qu'elle ferme jamais, là. Mais tu sais, tu vois, en voulant dire qu'ils ont un peu pitié, quand même. Ouais. Puis la fille, Imani, ce que j'aime d'elle, c'est qu'Imani, elle fait comme, regarde, elle arrête de chanter, puis elle n'est pas capable. Elle est repartie du début pour se rendre jusque-là, puis ça n'a pas plus marché. Fait que, c'est ça, elle a eu un blanc, vraiment un blanc grand comme la terre.

0: de paroles.
1: Là. Ils ont parti à la musique à un moment donné, puis là, les gens se sont mis à chanter.
0: Ils se sont mis à chanter, mais tu sais, pauvre elle, j'imagine, mais tu sais, pour vrai, là, ça, c'est une question, il faut que tu répètes en tabarnouche. Il n'y en a pas d'autres de clés ou de moyens que ça aille bien, à part répéter. Je pense que c'est sûrement pas assez répété. C'est ça que je pense.
1: Allez, on va l'écouter juste.
0: Ah oui, donc?
1: Pour ceux qui l'ont pas vu et qui l'ont pas entendu.

0: c'est vrai que ça fait pitié.
1: Ça fait pitié, pitié hein? Non, parce que ça. Tu vois qu'elle peut plus rien faire, puis elle sait très bien qu'elle sait pas le reste.
0: Non,
1: là, bon.
0: Non, non.
1: Mais tu sais, regarde, au moins, elle n'a pas continué en disant n'importe quoi.
0: Mais tu sais, c'est risqué, ça, quand même, de chanter ça. Là. C'est pas tout le monde, là. Tu sais, même les grands chanteurs, les grandes chanteuses, des fois, tu sais, ça donne des résultats plutôt. Tu sais, des fois, là, c'est spécial. Premièrement, ça doit être difficile à chanter, puis à cappella, en plus, souvent, il n'y a pas de musique qui accompagne ça. Ça doit être très difficile.
1: Non, t'as pas de seconde chance, puis t'as pas les paroles à taire. Fait que c'est sûr que là, c'est sûr que c'est une trappe, tu sais. Oui. Mais en même temps, comme je te dis, il faut tellement que tu le répètes. Moi, je le répétais là, en faisant la cuisine, en courant, en prenant ma douche. Faut que tu répètes ça là, dans toutes les circonstances de ta vie, jusqu'à ce que tu pourrais être déconcentré.
0: À l'épicerie, tu chantes au Canada.
1: Ah oui, puis tu vas l'avoir amené, c'est sûr, là, tu sais.
0: Oui, c'est la répétition.
1: Mais voilà, il n'y en a pas d'autres trucs, mais tu sais, pauvre, je compatis. C'est pas facile. Non.
0: Donc, ça s'ajoute au palmarès, parce qu'il y en a une couple là, de personnes qui auront massacré les hymnes nationaux.
1: Il y en a pas mal. Il y en a qui sont tombés à terre. On en a vu beaucoup, là. Oh là là.
0: Hey, on y va avec Florida, Georgia Line. C'est Cruz qu'on s'offre à l'instant pour terminer cette journée du lundi. Bon vote, tout le monde. Allez voter bon peuple aujourd'hui. C'est le 5 octobre. C'est sur Oui Radio. Bien sûr, on est avec vous pour Bye Patron jusqu'à 18h.

0: C'est que des hits pour terminer la journée. Puis vous savez qu'on vous fait jouer souvent des grands de la chanson puis de la musique ici sur Oui Radio. Puis on en a perdu une grande en fin de semaine. Les plus vieux s'en rappellent, les plus jeunes peut-être un peu moins. Mais ouais. Décédée quand même à l'âge de 63 ans, c'est pas très vieux.
1: Non.
0: C'est la chanteuse canadienne Sash Jordan qui est décédée en fin de semaine.
1: Oui, et là dans la presse, on rectifie que c'est 65. Bon, okay, écoute, bon. 65, 63. On s'en fâche pas des vases de tapis. Mais
0: c'est
1: bref, c'est jeune, puis c'est drôle parce que la cause de sa mort est pas vraiment, c'est pas clair encore. Ils disent qu'elle avait annulé des concerts en septembre passé pour des raisons de santé. Elle serait décédée entourée de sa famille. Bon, fait que c'est sûr qu'on pense que c'est d'une maladie grave, tu sais, bon, rendu là. Très jeune. Et moi, j'adorais cette voix-là. Je sais pas si on se souvient de cette...
0: C'est une rockeuse, là, ça.
1: C'est une vraie rockeuse, une belle blonde rockeuse que j'adore. Et puis, ça a été une choriste, non seulement du groupe de boxe.
0: De boxe, c'est ça que j'allais dire. Ben oui,
1: oui, qu'on adore.
0: Les années 80, ça, c'était populaire, ça.
1: Elle a collaboré aussi avec des grands comme AC/DC, Aerosmith, les Stones aussi. Oui. Elle avait été choriste pour les Stones. Elle a gagné aussi interprète féminine de l'année, la plus prometteuse de l'année, au Juno. Quand même, tu sais, c'est quand même une grande chanteuse. Elle a été aussi juge à Canadian Idol.
0: C'est vrai.
1: Bref, très jeune pour quitter si Paul.
0: Oui.
1: Sûrement qu'on va savoir la cause de sa mort dans les prochains jours ou slash semaines. Là. Mais c'était une femme qui venait de l'Angleterre, mais elle a grandi à Montréal.
0: Okay, oui, c'est vrai, c'est une Montréalaise en plus.
1: Oui, ouais, mais dans le fond, elle vient de l'Angleterre, mais moi, j'adorais sa voix.
0: Ouais. Oh, oui, vraiment, voix rock, rockailleuse, c'est une vraie rockeuse. C'était la rockeuse canadienne. Donc, bien sûr, tous nos condoléances à la famille, bien sûr, pour cette grande perte. Il me semble que c'est une couple là, hein, qui nous quitte là, depuis quelques mois, là, il me semble.
1: Oui, mais tu sais, c'est la preuve qu'on vieillit, nous autres, Nick.
0: Oui, tout à fait. Dolly Parton, il n'y a pas tellement longtemps. Puis...
1: Ouais, quand les grands commencent à s'en aller de même, tu fais comme « Oups! »
0: On est rendu là, qu'est-ce que tu veux?
1: Ah, la vie, c'est la vie!
0: On s'en va au Colorado avec Francis de Grand Prix, c'est ce qu'on s'offre. Et on est là jusqu'à 18h. Yannick et Brigitte pour Bye Patron sur Oui Radio.

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7: Le lundi 5 octobre, ici Yannick Denoncourt, voici l'info Oui Radio. Élections Québec a mobilisé une véritable armée de travailleurs pour assurer le bon fonctionnement du vote qui se déroule aujourd'hui au Québec. Des scrutins se déroulent dans les 127 circonscriptions. 15 000 équipes sont déployées aux quatre coins de la province, explique Julie Saint-Arnaud-Drelais, porte-parole d'Élections Québec.
8: Sur le terrain, on parle de 43 000 personnes qui vont assurer la tenue du vote. On a des équipes jusque dans les communautés inuites dans le Grand Nord du Québec. On en a au cœur de Montréal. On en a partout sur le territoire. Il y a quelque chose de beau aussi là-dedans. De voir à quel point la société civile se mobilise autour de cet événement-là, pas juste pour aller voter, mais aussi pour travailler, pour assurer des élections qui sont intègres, qui sont efficaces.
7: Les élections québécoises d'aujourd'hui s'annoncent particulièrement serrées avec 25 circonscriptions à surveiller. Plusieurs luttes pourraient se jouer à quelques voix, notamment en Mauricie au centre du Québec, où le PQ est favorable dans Champlain et Nicolet Bécancourt, tandis que les conservateurs espèrent y faire des gains. Ailleurs, le Parti québécois, la CAQ et le Parti libéral du Québec, Québec solidaire et le Parti conservateur du Québec se disputent plusieurs circonscriptions clés. Des recomptages judiciaires pourraient même être nécessaires dans certaines courses. Et rappelons que les bureaux de vote sont ouverts depuis 9h30 ce matin et qu'ils fermeront à 20h ce soir. D'ailleurs, la chef de la Coalition Avenir Québec, Christine Fréchette, s'est rendue ce matin voter à son bureau de vote à Trois-Rivières. Et peu avant d'aller déposer son bulletin de vote dans l'urne, elle a fait un petit bilan de sa campagne électorale.
9: Vraiment, je suis très fière de ce que l'on a réalisé. Je suis très fière de l'équipe également qu'on a réunie dans le cadre de cette campagne. À la fois des gens expérimentés puis des nouveaux visages qui sont avec nous pour servir les Québécois.
7: Le projet de TGV Québec-Toronto d'Alto inquiète les agriculteurs qui craignent de perdre leurs terres. La Société d'État signe des ententes de confidentialité avec au moins 5 firmes d'évaluation agricole, ce qui limite leurs contacts avec des propriétaires potentiellement touchés. Des agriculteurs craignent ainsi d'avoir plus de difficultés à trouver un évaluateur indépendant pour défendre leurs intérêts en cas d'expropriation. L'Ordre des évaluateurs agréés du Québec se dit préoccupé et estime que les propriétaires doivent pouvoir accéder à leur propre expertise. Alto affirme de son côté qu'il s'agit d'une pratique courante et qu'aucun mandat d'évaluation n'a encore été accordé. Intragaz investit 34 millions de dollars dans le secteur Pointe-du-Lac à Trois-Rivières pour accroître de 20% la capacité d'injection et d'extraction du gaz naturel de ses réservoirs souterrains. La capacité dépassera de 2 à 2,4 millions de mètres cubes par jour d'ici 2029. Ces travaux visent à répondre aux besoins lors des pointes hivernales, alors que le gazoduc de TransCanada fonctionne presque à pleine capacité en amont du Québec. Dans le cadre du Festival de la galette de Sarrasin de Louisville, la rue Saint-Laurent sera fermée à la circulation à compter de 8h30 ce mercredi jusqu'au lundi suivant, soit le 12 octobre 20h. À la demande de l'organisation du festival, la rue Saint-Laurent demeurera fermée à la circulation de façon continue, de jour comme de nuit, pendant toute cette période. Des chemins de détour seront en place. La ville de Louisville invite donc les automobilistes à prévoir leurs déplacements en conséquence et à respecter la signalisation qui sera mise en place. C'est aujourd'hui qu'entre en vigueur la garantie de bon fonctionnement. Celle-ci oblige les commerçants et les fabricants à réparer gratuitement certains produits électriques et électroménagers neufs qui cessent de fonctionner correctement. Cette garantie découle de la loi protégeant les consommateurs contre l'obsolescence programmée, adoptée en octobre 2023. Les cuisinières, réfrigérateurs, laveuses, sécheuses, téléviseurs, téléphones cellulaires et ordinateurs sont notamment inclus dans cette mesure. La garantie est valide selon l'appareil sur une période de 3 à 6 ans. Voilà qui complète l'info. 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
7: Ouais, ça va être une journée en dents de scie, hein, sur la Mauricie aujourd'hui. Donc, on a eu droit à du soleil, de belles percées de soleil, mais des passages nuageux, quelques petites averses. Ce soir, c'est généralement nuageux avec un minimum de 7. Et pour ce qui est de demain, mardi, c'est généralement nuageux. Ça se dégage le matin avec des vents rafales jusqu'à 40 km/h, maximum de 13 prévus là, pour la journée de demain. Mercredi, c'est des nuages, 30% de risque d'averses avec un max de 14. Et un aperçu pour jeudi, c'est des averses avec un max de 15.
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0: ce lundi, aujourd'hui, lundi bien spécial. Vous savez, c'est le 5 octobre, jour de vote. Il vous reste encore 3 heures pour aller voter. Les bureaux ferment à 20 heures partout. Donc après ça, grosse soirée électorale. Vas-tu regarder ça, toi, un peu, Brigitte, à la télé ce soir ou pas pantoute? Tu vas attendre les résultats demain matin?
1: Ouais. On va attendre les résultats, là, pour vrai. Je suis pas assez accro à la politique pour ça. Là. Okay. Mais de toute façon, on va être bombardé demain de résultats.
0: Tout à fait.
1: Je pense que si on n'est pas au courant demain, c'est parce qu'on n'est pas sur la planète Terre. Mais sinon, non, je vais attendre demain.
0: Ah, moi, je vais regarder ça ce soir.
1: Toi,
0: moi, le plat popcorn est prêt. Écoute,
1: non!
0: Là, je m'installe avec mon téléphone, mon ordinateur, parce que je suis les résultats en même temps. En même temps que je regarde ça à TV, puis que là, oh, ben là, lui est en avance à telle place. Puis là, moi, c'est comme mon Super Bowl à soir. Donc, je vais regarder ça attentivement.
1: Alors, ça prendrait un bon show de la mi-temps, par exemple. Ouais, ça, je le regarderais, par exemple.
0: Il n'y en a pas, par exemple. C'est ça le problème. Il n'y en a pas de show de la mi-temps. Hé, hey, Brigitte, tantôt, tu vas nous parler de fossiles. Les fossiles qui sont en vente, notamment sur Temu. Il faut faire attention à ça.
1: Oui, parce qu'il y a une jeune fille, elle a souffert de son achat. Je peux te dire que ça va vous décourager d'acheter sur Temu, peut-être. Mais oui, ne pas acheter ça, je vais vous dire pourquoi.
0: Et t'es allé voir un cirque aussi, un cirque là, qu'on voit souvent sur les stationnements de centres d'achat. On voit ça souvent là, du côté de Saint-Hyacinthe. T'es allé là, tu vas nous en parler tantôt aussi.
1: Je vais vous en jaser parce que des fois, on peut se faire avoir avec ce genre de cirque-là. Je vous dis pourquoi. Mais j'ai vécu quelque chose.
0: OK. Ben, j'ai hâte de t'entendre là-dessus. Pas voulu m'en parler plus. Hors des ongles, j'ai bien hâte de voir ce que tu
1: veux
0: dire.
1: Non.
0: Ouais, et on va se parler également. Tout le monde en parle hier. Pierre-Yvelard était là en tant que fou du roi hier, puis il est revenu sur les événements de cet été. Vous savez qu'il s'est fait arrêter par la police, Pierre-Yvelard?
1: Oui.
0: Parce qu'il faisait le trafic, puis il s'est chicané avec une policière.
1: En boisson.
0: Il en a reparlé hier à Tout le monde en parle. Je vais vous en reparler aussi tantôt. Donc, j'aurai un petit extrait à vous présenter là-dessus. Puis on a de l'excellente musique. Benson Boone s'en vient dans les prochaines minutes.
1: Oh.
0: Avec Beautiful Things. Je sais que tu l'aimes, ses amis.
1: Avec ses abdos aussi, hein?
0: Ses habits moulants aussi, t'haïs pas ça.
1: Et
0: TB également sera là, côté New Country. Mais là, pour tout de suite, parlant de New Country, si je vous dis Hurricane, bien sûr, c'est Luke Combs.
1: C'est bon, ça, ben oui.
0: Avec que des hits pour terminer la journée sur We Radio.

0: Hey, bonne fin de journée. Bon retour chez vous en ce 5 octobre aujourd'hui, lundi. Je ne sais pas s'il y a beaucoup de monde au bureau de vote. À cette heure-ci, habituellement, là, 5 heures, le monde finit de travailler.
1: Oui, oui, oui.
0: Il y a peut-être des files. Peut-être attendre un peu après souper parce que c'est vrai que vous pouvez voter jusqu'à 8 heures. Donc, il va peut-être avoir un peu moins de monde vers 7 heures, 6 heures, peut-être. Je ne sais pas.
2: Oui, mais c'est pas grave faire la file. Des fois, en plus, on rencontre du monde qu'on connaît,
0: puis
2: on jase.
0: C'est vrai, les voisins. Tu sais, des fois, là, on croise nos voisins, puis on croise les gens qui vivent pas trop loin de chez nous. T'as bien raison.
2: Rendu là. Un peu de social.
0: Hey, on change complètement de registre. On va se parler de fossiles. Moi, écoute, les fossiles.
2: Je
0: m'y connais, les fossiles.
2: Il faut que je te dise.
0: Je me demande comment vous faites porter ça, premièrement.
2: Ouais, c'est tellement inconfortable. Ben à Starac, là, on avait deux couches de fossiles. Okay?
0: Tabarnouche.
2: Parce que c'était du live, ils voulaient qu'on ait des yeux de poisson ou de biche.
0: Ça devait faire du vent.
2: Ah, c'était quelque chose. Tu sais, nous autres, on avait une douche pour cette fille. Je ne sais pas si vous vous souvenez de ça, mais fait qu'on les collait. Tu sais, tu les enlèves dans la douche, puis tu les colles pour pas qu'ils rentrent dans le drain. Fait que, tu sais, dans la douche, il y en avait plein de collés. Puis on appelait ça des petits poils de guenon. Ça ressemblait, tu sais, des petits poils de singe bizarres, troussés, là. Et je vous parle de fossiles, parce que je suis tombée là-dessus. C'est une jeune fille de 14 ans qui s'est commandée des fossiles sur Temu. Okay. Et là, elle trouvait que c'était une bonne idée. T'sais, fait qu'évidemment, elle se colle ça avant d'aller à l'école. 20 minutes plus tard, elle est assise à l'école, ça commence à démanger ses yeux, ça pique. Okay. Puis là, elle se gratte, ça se met à gonfler, toi, chaud. Oh. Là, je suis tombée sur cette photo-là. Oh my.
0: Ah, c'est quelque chose, hein?
2: Hey, je vous le jure, je l'ai montré à Charlie, je vais te regarder, tu sais. Écoute, à deux balles de golf, c'est rouge. Puis c'était tellement enflé qu'elle s'est venue. Elle voyait plus rien, là. Il y avait presque plus d'ouverture pour ses yeux, là.
0: Crème donc à inflammation, donc.
2: Puis c'était infecté, là. Oh. Oh là là! Fait que donc, évidemment que sa mère et elle ont fait une plainte sur le produit, là. Tu sais, je pense qu'il y a une place sur Temu où tu peux aller faire des commentaires. Tu dois pas être le premier commentaire qui ont négatif. Autres. Mais bref, ce qu'ils ont redonné, en fait, comme petit mot, je vais te dire ça, c'est que peut-être que la jeune fille n'avait pas lavé ses mains avant. Tu sais, ils ont dit que ça prend une bonne hygiène pour poser des fossiles. Et ils n'ont pas tort, là. Tu sais, peut-être que la jeune, évidemment, avait main sale, elle s'est frottée les yeux. Mais tu sais, pour vrai, je pense que c'est peut-être pas la bonne place pour tout type de produits de beauté comme ça, là.
0: Des produits en ligne, là. Des produits en ligne que tu achètes qui sont très collés au corporel, mettons.
2: Ouais, tu sais, des crèmes, des masques,
0: c'est ça,
2: tout ça. Tu sais, quand tu payes ça 2,85, je sais pas, là, mais moi, là, je pense que j'irai pas là, là.
0: Non, mais, tu sais, puis Temu, là, entre vous et moi, là, Temu, là, on sait, là, c'est pas gage de qualité, là.
2: Ben, tu sais, pour vrai, l'Association des consommateurs, là, du Québec, ils ont choisi de tester une couple de produits, là, de Temu, puis ils ont dit qu'il y avait des affaires qui avaient aucun sens, là. Tu sais, ils ont testé des jouets, des bijoux, qu'après deux fois à l'eau, c'était tout rouillé. Fait qu'ils ont dit que c'est pas tout. Mais en même temps, tu sais quand tu commandes là-dessus que c'est pas de la top qualité. Là.
0: C'est ça.
2: Une paire de bobettes à 2,20, là, viens pas me dire que ça va être super, que ça va te taffer du lavage.
0: D'après moi, l'élastique va être slack, que ça sera pas long.
2: Je sais pas, mais en tout cas, bref, faire attention surtout à ça. T'sais, ce que tu te mets, c'est pas pierre.
0: Ouais, non, c'est
2: pas une bonne idée,
0: non.
2: Comme les crèmes non plus. Puis tout de suite, dois attention, puis aller à la pharmacie à la place.
0: Ben, oui, c'est ça. Des produits de qualité, ça vaut la peine des fois de payer un petit peu plus cher pour éviter que des.
2: Mais au moins, elle n'a pas perdu ses yeux, c'est ça qui est bon.
0: Oui, au moins. C'est eux autres, Temu aussi que tu fais venir. On parlait de ton divan l'autre fois. Il y en a qui se font venir des meubles, puis c'est des petites affaires là, qui arrivent.
2: Ben, ça
0: des affaires miniatures. Tu penses que c'est ton divan, mais finalement, c'est un divan de poupée qui...
2: Ah, écoute, mais regarde le prix, c'est mané.
0: Ben, oui.
2: C'est ça, là. C'est le prix ou les dimensions, ça peut toujours t'aider, ça. Les dimensions, c'est bon.
0: Quand c'est trop beau pour être vrai,
2: c'est. Ah, tout non, c'est pas.
0: Hey, c'est Benson Boone qu'on s'offre tout de suite. Que des hits pour terminer cette journée sur Wii Radio avec Brigitte Boisjoli.
2: Oui.
0: C'est Beautiful Things qu'on s'offre à l'instant. Et ça, là, c'est bon.
2: Ça, c'est bon.
0: Ça se gueule dans l'auto comme c'est pas possible.
2: Avant d'aller voter, je fais du
0: bien. Oui. Ou en revenant.

0: Sur Oui Radio, en ce lundi, c'est Yannick et Brigitte, seuls, encore cette semaine.
1: Seuls.
0: Pas moment, sans l'enfant. Donc, l'enfant sera de retour, par exemple, la semaine prochaine, lundi.
1: On a laissé Croton ailleurs.
0: Tout à fait. Elle est là l'après-midi. Stéphanie vous accompagne. Donc oui. Stéphanie, l'après-midi. Et le matin également pour les auditeurs aussi de la Mauricie. C'est pour ça que, tu sais, on y fera pas faire le matin puis le retour en même temps. Là. Écoute,
1: ben,
0: Ben, on va le pain béni, là, un moment donné. Hey, on se parle dans quelques minutes. J'ai bien hâte de t'entendre là-dessus parce que ça arrive souvent qu'il y a des cirques ambulants qui se promènent un peu partout,
1: oui,
0: encore de nos jours, dans les stationnements de centres d'achat. Et là, tu as assisté en fin de semaine à un de ces shows de cirque.
1: Oui, vraiment. Puis je vous en jase parce que ça m'a... ça m'a fait quelque chose. Il y a plein d'affaires qui m'ont fait quelque chose. Okay. Là. Mais je vous le dis pourquoi.
0: OK. Dans quelques minutes, soyez là pour tout savoir. Et on reparlera également aussi de... Tout le monde en parle un peu. Hier, il y avait PY qui était là comme fou du roi.
1: Oui, t'as regardé ça, toi?
0: J'ai regardé ça hier. Puis il est revenu sur son affaire. Là. Il s'était fait arrêter cet été parce qu'il faisait le trafic un peu en boisson chaudail là, dans le Vieux-Québec.
1: Il est revenu là-dessus.
0: Donc, c'était bien drôle hier. Tout le monde en parle. Donc, on s'en parle un petit peu plus tard tantôt. C'est Roxane Bruno qui joue à l'instant avec Si jamais on cherche sur Oui Radio. Bonne fin de journée.
1: Oh.

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0: Peu importe où vous êtes à cette heure-ci, peut-être direction bureau de vote, on passe à la garderie, on va chercher les enfants, on va voter, on arrête à l'épicerie en passant, on va faire un souper, puis c'est comme ça le lundi.
1: C'est ça, c'est même ça marche le lundi, mardi, mercredi, jeudi, vendredi.
0: Heureusement, on va pas voter tous les jours, par exemple.
1: Ah, heureusement, parce que, mais je trouve que ça fait quand même une belle ambiance en ville. Je sais pas vous autres par chez vous, mais il y a quelque chose de différent dans l'air, tu sais.
0: Oui, ben c'est parce qu'on dirait qu'on est tous là, on pose le même geste en même temps, la même journée, on dirait que c'est quelque chose de spécial.
1: Oui, c'est vrai.
0: Oui, c'est sans doute pour ça. Hey, là, parlant de vivre quelque chose en commun puis toute la quête, il y a souvent des cirques qui se promènent encore. Je savais pas que ça existait encore autant, là, mais il y a des cirques qui se promènent dans les stationnements de centres d'achat encore, des spectacles qui sont présentés. Et là, tu as assisté à ce genre de spectacle-là, toi, en fin de semaine, je pense, du côté de Saint-Hyacinthe.
1: En fin de semaine, samedi, j'avais vu passer ça sur les réseaux sociaux, ça s'appelle le Cirque Mondial. Okay. Je me suis dit, Cirque Mondial à Saint-Hyacinthe, on va voir qu'est-ce que ça donne.
0: On va voir qu'est-ce que c'est.
1: Ben, j'ai regardé les images, les commentaires, et les commentaires étaient super bons. Okay bon, fait que là, je me procure des billets. Somme toute, c'est pas donné, là. Pour vrai, on était assis en avant, moi puis Charlot, parce qu'on est arrivé tôt. Mais, tu sais, c'était à peu près 50$ par personne, là. Non, c'est pas donné. Tu sais, t'arrives là, évidemment, là, tu sais, la barbe à papa te saute d'en face avec les bidules qui illuminent. Bon, on se fait tout pogner. Ben oui.
0: C'est ça, puis ça coûte cher.
1: Ben, tu t'achètes une liqueur ou un jus parce que c'est sûr qu'en 2 heures, tu vas avoir soif.
0: Ouais.
1: C'est à peu près 2 heures, là, tu sais, en tout et partout, le cirque avec une petite entracte. Si je rentre là, le chapiteau est quand même gros, mais tu sais, c'est boboche, là. C'est quand même dans la cour d'un centre d'achat, là. Tu sais, c'était vraiment pas de qualité, la déco, puis tout ça, là. Tu sais, je trouvais que ça faisait même pitié à la limite. Tu sais, j'avais remarqué, ceux qui nous servaient le popcorn puis la barbe à papa, tu sais, ils étaient vraiment maquillés comme des artistes de cirque. Fait que je me suis dit, OK, eux autres, c'est sûrement les acrobates.
0: OK, oui, parce qu'eux autres, ils servent en même temps le liqueur, puis après ça, ils vont faire des.
1: Exactement. Et c'est quoi? C'est exactement ça.
0: C'est vrai.
1: Oui. Fait que les autres, là, mettons, là, ils sont les techniciens des autres athlètes, artistes de cirque, quand eux autres sont pas sur le plateau.
0: Écoute.
1: Et ils servent aussi toutes les affaires et vendent des affaires. Fait que, tu sais, eux autres, là, sont 6-7 dans l'équipe, c'est tout.
0: Okay.
1: Puis ils rotationnent tous les jobs comme ça.
0: Wow, faut le faire pareil, là.
1: Quel point. Tu sais, pour vrai, je me disais, quel job.
0: Tu verrais-tu, Brigitte, aller servir la liqueur pendant l'entraque de ton show?
1: Rabbit de la vie, chibol, déjà vendre mes records, ça prend tout mon petit temps. Fait que là, tu sais, pour vrai, je me disais, wow, à quel point c'est extraordinaire.
0: Oui.
1: Fait que, tu sais,

0: là, j'étais allée au Cirque du Soleil souvent dans ma vie. Ouais, ouais. Ça n'a jamais applaudi, même pendant les pendant les numéros, là, jamais. Là.
1: C'est quoi, c'était vraiment des numéros d'acrobatie puis tout le kit?
0: Hein? Écoute, t'as une contorsionniste qui était incroyable. T'as des gars qui font des trucs, là, tu sais, des numbers à deux de force physique. Écoute, t'as un gars qui se balance sur une espèce de balançoire très, très haute. Il faut que je vous dise que personne n'est attaché là-dedans. Ah. Jamais. Oh. C'est sans filet. Tout le long, pendant deux heures. Dieu. Pour vrai, là, moi, j'avais les mains moites,
1: là. Je comprends, t'as toujours pas
0: puis ma fille aussi. Et nous, écoute, là, fait que tu viens qu'à t'attacher à eux autres, parce que c'est tellement une petite famille que, hey, on est resté jusqu'à la dernière seconde. On était toutes debout à la fin. Il y a un grand clown qui est super drôle, avec son petit gars d'à peu près 4 ans et demi déguisé en petit clown. Puis, tu sais, il y avait tout dans des motorisés, là, des petits Winnebago.
1: C'est des vrais saltimbanques, là, comme
0: ça,
1: on
0: voit passer de c'est des ville, forains. Là. C'est vraiment des forains. Puis, tu sais, j'ai regardé, je me disais, OK, c'est forain, ça prend tout son sens. Ben ouais. Hey, ça fait longtemps que ça existe, ça, là, cette vie-là, puis cette genre de vie-là. Là, c'est depuis le Moyen Âge que ça existe, des gens qui se promènent de ville en ville pour créer des foires ou que ce soit, tu sais, même pas avant les manèges. Je vous parle juste de cirque pour faire rire les gens, puis des acrobaties, puis des jongleurs, puis tout. Ça fait très longtemps que ça existe. Et là, je me disais, hey, quelle vie!
1: Ben oui.
0: Mais quel mode de vie!
1: Je suis content que tu nous dises ça parce que souvent, on peut peut-être se passer. La réflexion, tu sais, un cirque dans le cours du centre d'achat, là, écoute, là, c'est comme, tu sais, on s'attend peut-être à ce que ce soit pas très, mais là, est-ce que je comprends, t'as bien aimé ça?
0: J'ai aimé ça, puis c'est-tu quoi, ça nous a fait découvrir autre chose à Charlie puis moi, puis à quel point il y a du talent là-dedans. Puis tu sais, ce que je me disais, c'est qu'OK, ils sont pas dans le Cirque du Soleil, eux autres, parce qu'une année, ils ont peut-être échoué un audition.
1: Oui, c'est ça.
0: Puis ils en prennent, c'est très contingent. Tout ils en prennent pas beaucoup. Fait que tu sais, je me dis, OK, mais c'est pas un manque de talent puis de charisme. Ils sont extraordinaires, eux autres. Là. Fait que pour vrai, j'ai vraiment trippé. Puis j'ai aimé ça que ma fille aussi, elle voit ça.
1: Oui.
0: Puis écoute, il y avait une représentation à 16h30, puis l'autre à 19h30. Ils ont fini leur show à 6h15.
1: Écoute, ils ont pas grand temps pour se revirer de bord.
0: Tabarouette, c'est physique leur affaire, là. Fait que pour vrai, là, je vous le dis, c'est cher, ça vaut la peine parce que c'est somme toute moins cher que le Cirque du Soleil. Là. Ouais. Si vous voulez vous payer quelque chose de trippant, puis il faut ouvrir son esprit. Là.
1: Ouais.
0: C'est quand tu t'assois là, je te le dis tout de suite, là, tu fais pas wow, là. Mais après, tu vas faire wow, c'est ça.
1: Ah, ben c'est le fun. La prochaine fois que vous voyez un cirque qui s'installe dans votre ville, dans le parking du centre d'achat, donc c'est un gage de succès, cirque international, c'est ça?
0: C'est le cirque mondial, le chapiteau, il est rouge et blanc. Fait que je vous le dis, ça vaut la peine. Allez juste voir le site puis les images, puis vous margeriez.
1: Ben, savoir ça, parce que s'il passe par l'autre chez nous, on va y aller.
0: Oui!
1: Hey, c'est Ella Langley.
0: Oh, t'as
1: notre toupette préférée.
0: Es-tu belle?
1: Avec Chosen Texas qu'on s'offre à l'instant. C'est un hit, hein, quand on parle de hit.
0: Ça,
1: c'est vraiment, c'est en train de battre tous les records.
0: Ouais, ouais.
1: Sur Wii Radio, c'est Bye Patron. On est ensemble, Brigitte et moi, jusqu'à 18h pour vous accompagner.
0: Oui. Just

0: Sur Oui Radio, c'est Yannick et Brigitte qui vous accompagnent comme ça jusqu'à 18h. Hey, je ne sais pas si vous avez regardé, tout le monde en parle hier. Moi, j'ai regardé le début. Je n'ai pas tout regardé, mais j'ai regardé le début parce que c'était PY qui était Pierre-Yves-Laure, qui était le fou du roi. Tu sais qu'avant, c'était Danny Turcotte qui était là.
1: Ouais.
0: Mais là, on s'échange. Là. Une fois de temps en temps, ça en est un.
1: Des fois, c'est M.C. Gilles. Des fois, c'est qui?
0: Jean-Sébastien Girard qui de temps en temps. Il y en a plusieurs comme ça qui y vont autour de rôle. Puis hier, c'était PY. Puis PY, vous savez que, bon, là, j'ai trouvé ça drôle parce que Guillaume Lepage, d'entrée de jeu, il a dit là, bon, il y a un éléphant dans la pièce. On va y aller tout de suite avec. J'essaie d'imiter, c'est mon imitation, Guillaume Lepage.
1: Tu l'as bien, tu passes du nez, c'est parfait.
0: C'est pas pire, ça. Puis, hey, j'en ai juste un petit bout. Juste faire entendre ce que dit PY sur ce qui est arrivé cet été. Il s'est fait arrêter, je vous le rappelle, il s'est fait arrêter par la police à Québec parce qu'il a fait le trafic, parce que le trafic était. Puis il était chaud d'ail un peu.
1: Ah, il était méché.
0: Ah, il était méché. Voici ce qu'il a dit.
2: J'ai été un petit snoro dans la ville de Québec. Il y avait un bouchon de circulation et pour aider les gens dans le secteur de la rue Dalhousie, je me suis improvisé brigadier bénévole. Et puis tout allait bien. Ça, c'est le bout drôle.
3: Oui, c'est brigadier d'un soir.
2: Exact. Ouais. Et le bout moins drôle, c'est que il y a une policière qui faisait son travail, qui était en service et qui m'a demandé de dégager. Elle me l'a demandé sur un ton assez sec et j'ai répondu d'une façon assez sèche et j'aurais pas dû faire ça, point. Et j'avais bu quelques verres ce soir-là et c'est pas une excuse, je dirais plutôt que c'est une leçon. J'ai obtenu deux contraventions que je ne conteste pas, que je paye.
0: C'était très drôle parce que aussi à la fin là, de l'intervention, Guy Lepage est arrivé avec un genre de dossard, là, tu sais, pour que comme les brigadiers scolaires ont, là, faire traverser les enfants. Il a dit tiens après le show, là, coin René Lévesque et je sais plus trop quoi, là, Radio-Canada Montréal, tu vas pouvoir faire le trafic après le. Donc c'est très drôle. Donc finalement, je pense que tu sais, PY s'en est bien sorti, puis on pensait peut-être que ça allait avoir des conséquences, mais je pense que c'était pas assez grave non plus pour que. T'sais, il était bête un peu avec la policière, puis il l'a dit, hein, vous l'avez entendu dans l'intervention, il a payé ses tickets, puis il le fera plus. Il dit, je le ferai plus.
1: Bon, tu vois, mais tu sais, en même temps, c'est pas grave,
0: ben
1: là, tu sais, ce qu'il a fait. Puis ce qui est beau, c'est qu'il l'assume, là.
0: Tout à fait.
1: Encore mieux, ça, que le déni de dire, oh, mais tu sais, là, j'étais chaud, là, ouais, oh, c'est
0: non, c'est ça, il s'excuse, puis il le fera plus, puis tu sais, ça nous arrive tous d'être un peu chaud d'ail.
1: Mais oui, certain.
0: Ben oui, hey, c'est Ariane Moffat qu'on écoute avec Nuit Magique. On conclut l'émission de ce soir dans les prochaines minutes.
1: Oui.
0: Bye patron sur Oui Radio.
1: Hey.

0: Hey, c'est déjà tout pour aujourd'hui. Il reste 2 heures pour aller voter, là. Yes.
1: Hey, dépêchez-vous.
0: Peut-être qu'à cette heure-là, il n'y a pas grand monde aussi là, pour aller voter.
1: Mais ils prennent-tu des retardataires ou ça ferme vraiment à 8 heures, c'est fini?
0: 8 heures, oublie ça. Après 8 heures, c'est terminé, tu peux plus. Donc,
1: allez-y. Tu vas pas aller à 8h02.
0: Non. Mais je pense qu'ils sont obligés de laisser entrer les gens. Un coup que, bon, les gens sont entrés, s'ils tombent 8 heures pendant que tu es en train de voter, ils t'arracheront pas ton crayon, là.
1: Hey, t'as pas le droit! Donne-moi ça!
0: Si t'es entré, ils vont te laisser voter, mais après 8 heures, laisse plus rentrer personne. Donc, allez-y. Donc, c'est le temps de...
1: Bon.
0: Là, si vous voulez savoir qui c'est qui a gagné, là, demain, on sera là demain matin dans l'émission du matin. Stéphanie sera là demain matin pour Oui Allô, mais heureusement, ne vous en faites pas, elle ne sera pas seule.
1: Oui, non, parce que là, ça va pas bien.
0: Les journalistes seront là. Nos deux Robert vont être là demain matin.
1: Ah, une chance!
0: Robert Bernard et Robert Savard. Donc, pour tout vous dire sur les résultats des élections en Mauricie, donc dans notre...
1: Hey, ça aurait-tu été drôle d'entendre Steph tout seul commenter les... Hey, moi, là, ça, c'est un gâteau au chocolat. Hey,
0: ouais, ça aurait été très drôle, mais on vivra pas ça.
1: Donc, demain, non.
0: Il va y avoir beaucoup de crédibilité avec nos deux journalistes qui sont là demain matin. Hey, Brigitte, on se dit à demain 16h, oui! Parce qu'on est là pour être patron. On se laisse avec notre petit cuir national. Voici
1: cuir! Ciao!
0: Bye bye, à demain.

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4: Le lundi 5 octobre, ici Yannick Denoncourt, voici l'info Oui Radio. Élections Québec a mobilisé une véritable armée de travailleurs pour assurer le bon fonctionnement du vote qui se déroule aujourd'hui au Québec. Les scrutins se déroulent dans les 127 circonscriptions. 15 000 équipes sont déployées aux quatre coins de la province, explique Julie Saint-Arnaud-Drelais, porte-parole d'Élections Québec.
5: Sur le terrain, on parle de 43 000 personnes qui vont assurer la tenue du vote. On a des équipes jusque dans les communautés inuites dans le Grand Nord du Québec. On en a au cœur de Montréal. On en a partout sur le territoire. Il y a quelque chose de beau aussi là-dedans. De voir à quel point la société civile se mobilise autour de cet événement-là, pas juste pour aller voter, mais aussi pour travailler, pour assurer des élections qui sont intègres, qui sont efficaces.
4: Les élections québécoises d'aujourd'hui s'annoncent particulièrement serrées avec 25 circonscriptions à surveiller. Plusieurs luttes pourraient se jouer à quelques voix, notamment en Mauricie au centre du Québec, où le PQ est favorable dans Champlain et Nicolet Bécancourt, tandis que les conservateurs espèrent y faire des gains. Ailleurs, le Parti québécois, la CAQ et le Parti libéral du Québec, Québec solidaire et le Parti conservateur du Québec se disputent plusieurs circonscriptions clés. Des recomptages judiciaires pourraient même être nécessaires dans certaines courses. Et rappelons que les bureaux de vote sont ouverts depuis 9h30 ce matin et qu'ils fermeront à 20h ce soir. D'ailleurs, la chef de la Coalition Avenir Québec, Christine Fréchette, s'est rendue ce matin voter à son bureau de vote à Trois-Rivières. Et peu avant d'aller déposer son bulletin de vote dans l'urne, elle a fait un petit bilan de sa campagne électorale.
6: Moi, je suis très fière de ce que l'on a réalisé. Je suis très fière de l'équipe également qu'on a réunie dans le cadre de cette campagne. À la fois des gens expérimentés puis des nouveaux visages qui sont avec nous pour servir les Québécois.
4: Le projet de TGV Québec-Toronto d'Alto inquiète les agriculteurs qui craignent de perdre leurs terres. La Société d'État signe des ententes de confidentialité avec au moins 5 firmes d'évaluation agricole, ce qui limite leurs contacts avec des propriétaires potentiellement touchés. Des agriculteurs craignent ainsi d'avoir plus de difficultés à trouver un évaluateur indépendant pour défendre leurs intérêts en cas d'expropriation. L'Ordre des évaluateurs agréés du Québec se dit préoccupé et estime que les propriétaires doivent pouvoir accéder à leur propre expertise. Alto affirme de son côté qu'il s'agit d'une pratique courante et qu'aucun mandat d'évaluation n'a encore été accordé. Intragaz investit 34 millions de dollars dans le secteur Pointe-du-Lac à Trois-Rivières pour accroître de 20 % la capacité d'injection et d'extraction du gaz naturel de ses réservoirs souterrains. La capacité dépassera de 2 à 2,4 millions de mètres cubes par jour d'ici 2029. Ces travaux visent à répondre aux besoins lors des pointes hivernales, alors que le gazoduc de TransCanada fonctionne presque à pleine capacité. En amont du Québec. Dans le cadre du Festival de la galette de Sarrazin de Louisville, la rue Saint-Laurent sera fermée à la circulation à compter de 8h30 ce mercredi jusqu'au lundi suivant, soit le 12 octobre 20h. À la demande de l'organisation du festival, la rue Saint-Laurent demeurera fermée à la circulation de façon continue, de jour comme de nuit, pendant toute cette période. Des chemins de détour seront en place. La ville de Louisville invite donc les automobilistes à prévoir leurs déplacements en conséquence et à respecter la signalisation qui sera mise en place. C'est aujourd'hui qu'entre en vigueur la garantie de bon fonctionnement. Celle-ci oblige les commerçants et les fabricants à réparer gratuitement certains produits électriques et électroménagers neufs qui cessent de fonctionner correctement. Cette garantie découle de la loi protégeant les consommateurs contre l'obsolescence programmée, adoptée en octobre 2023. Les cuisinières, réfrigérateurs, laveuses, sécheuses, téléviseurs, téléphones cellulaires et ordinateurs sont notamment inclus dans cette mesure. La garantie est valide selon l'appareil sur une période de 3 à 6 ans. Voilà qui complète l'info. 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
1: Bon début de lundi soir, tout le monde. Ariane, de retour de ses vacances, fraîchement reposée. Ben, reposée, c'est un grand mot. Là, je vais vous dire ce que j'ai fait dans les vacances au courant de la soirée. Ça, c'est sûr et certain, mais un bonheur de vous retrouver pour que des hits 100% New Country. Et on va partir sans force dans les prochaines minutes du Taylor Swift. Parmalee également viendra faire son tour. Et on ouvre le bal de que des hits 100% New Country avec nul autre que Dallas Smith. C'est CRZY à Wii Radio.

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Partout travers, la Mauricie Ariane qui vous accompagne dans Que des hits 100% New Country. J'espère que vous passez une excellente journée. Il y a Brad Kissel qui devrait annoncer d'autres spectacles à travers le Canada. Une troisième partie de sa tournée acoustique, mais mélangée cette fois-ci avec des spectacles de Noël. Alors, il y aura du Noël de ses chansons à lui également. Ça devrait être annoncé au courant de la semaine. Est-ce qu'il y aura un passage ici en sol québécois? Ben, on va attendre la réponse officielle, chose certaine. On a assurément du breakfast à l'avenir dans les prochaines avec Let Your Horses Run. Mais pour le moment, que des hits 100% New Country. Ça se passe avec Blake Shelton et les Swan Brothers. C'est Body Language à Wii Radio. 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

Merci de choisir Oui Radio, Ariane qui vous accompagne jusqu'à 21h et jusqu'à 19h. C'est un spécial 100% New Country. Et là, mais notre prochain band durant mes vacances, là, la semaine dernière, mauvaise nouvelle qui a été annoncée pour l'un des membres du groupe Lady A, Charles Kelly, qui est le chanteur du band, a annoncé sur ses réseaux sociaux qu'il souffrait d'un cancer bien, bien rare, un cancer du sang. Et ben, j'ai fait mes petites recherches rapides. Là. C'est un cancer qui, malheureusement, est incurable. Par contre, la recherche a fait en sorte que le taux d'espérance de vie est au moins de 5 ans. Alors, on a bien, bien hâte de voir la suite des choses pour lui. On va profiter pleinement de sa musique et de la musique du band Lady A. C'est ce que je vous offre dès maintenant avec Champagne Night à Oui Mauricie.

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En fin de semaine, j'ai eu la chance de voir un spectacle New Country de Martin Boys. Était de passage du côté de Montréal. Peut-être que le nom vous dit quelque chose si jamais vous avez suivi Canada Got Talent au courant des derniers mois. Ben, ils étaient sur la scène. Ils ont d'ailleurs eu un golden buzzer de la part de Shania Twain, ce qui est pas peu dire. Et ils ont même encouragé à quitter leur job pour se concentrer 100% sur leur musique. C'est ce qu'ils ont fait au courant de la dernière année. J'ai eu la chance de leur jaser. Si jamais vous les connaissez pas encore ou que vous avez envie de découvrir qui ils sont, deux frères originaires de Woodstock au Nouveau-Brunswick, je leur ai jasé. L'entrevue complète se retrouve au oui-radio.ca. Allez les voir et j'ai bien hâte de voir s'ils vont nous offrir de la musique

ici à la radio, parce que c'est bien, bien bon ce qu'ils nous offrent. Chose certaine, ce qui est très, très bon, c'est des Hunter Brothers. Ils s'amènent avec Better Days dans les prochaines, mais pour le moment, c'est Jelly Roll et Liar à Oui, Mauricie. Ah!

En ce 5 octobre, Ariana qui vous accompagne partout à travers la Mauricie jusqu'à 19h, 100% New Country, c'est ce que j'ai à vous offrir. Et nos prochains gars, ben, ils étaient en fin de semaine à leur propre festival, Oldies on the Beach. Ok, oui, on aurait pu aller voir les gars de Old Dominion, les pieds dans le sable sur la playa, gros soleil, aller voir chanter leur musique. J'imagine que ça devait être un méchant gros party, du moins sur leur réseau social, ça avait l'air d'un méchant gros party. Pour bien conclure cette édition du 5 octobre de QD Hit 100% New Country, voici Old Dominion et Memory Lane à Oui Maurice.

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2: Le lundi 5 octobre, ici Yannick Denoncourt, voici l'info Oui Radio. Élections Québec a mobilisé une véritable armée de travailleurs pour assurer le bon fonctionnement du vote qui se déroule aujourd'hui au Québec. Des scrutins se déroulent dans les 127 circonscriptions. 15 000 équipes sont déployées aux quatre coins de la province, explique Julie Saint-Arnaud-Drelais, porte-parole d'Élections Québec.
3: Sur le terrain, on parle de 43 000 personnes qui vont assurer la tenue du vote. On a des équipes jusque dans les communautés inuites dans le Grand Nord du Québec. On en a au cœur de Montréal, on en a partout sur le territoire. Il y a quelque chose de beau aussi là-dedans, de voir à quel point la société civile se mobilise autour de cet événement-là, pas juste pour aller voter, mais aussi pour travailler, pour assurer des élections qui sont intègres, qui sont efficaces.
2: Les élections québécoises d'aujourd'hui s'annoncent particulièrement serrées, avec 25 circonscriptions à surveiller. Plusieurs luttes pourraient se jouer à quelques voix, notamment en Mauricie, au centre du Québec, où le PQ est favorable dans Champlain et Nicolet Bécancourt, tandis que les conservateurs espèrent y faire des gains. Ailleurs, le Parti québécois, la CAQ et le Parti libéral du Québec, Québec solidaire et le Parti conservateur du Québec se disputent plusieurs circonscriptions clés. Des recomptages judiciaires pourraient même être nécessaires dans certaines courses. Et rappelons que les bureaux de vote sont ouverts depuis 9h30 ce matin, qu'ils fermeront à 20h ce soir. D'ailleurs, la chef de la Coalition Avenir Québec, Christine Fréchette, s'est rendue ce matin voter à son bureau de vote à Trois-Rivières. Et peu avant d'aller déposer son bulletin de vote dans l'urne, elle a fait un petit bilan de sa campagne électorale.
4: Vraiment, je suis très fière de ce que l'on a réalisé. Je suis très fière de l'équipe également qu'on a réunie dans le cadre de cette campagne. À la fois des gens expérimentés puis des nouveaux visages qui sont avec nous pour servir les Québécois.
2: Le projet de TGV Québec-Toronto d'Alto inquiète les agriculteurs qui craignent de perdre leurs terres. La Société d'État signe des ententes de confidentialité avec au moins 5 firmes d'évaluation agricole, ce qui limite leurs contacts avec des propriétaires potentiellement touchés. Des agriculteurs craignent ainsi d'avoir plus de difficultés à trouver un évaluateur indépendant pour défendre leurs intérêts en cas d'expropriation. L'Ordre des évaluateurs agréés du Québec se dit préoccupé et estime que les propriétaires doivent pouvoir accéder à leur propre expertise. Alto affirme de son côté qu'il s'agit d'une pratique courante et qu'aucun mandat d'évaluation n'a encore été accordé. Intragaz investit 34 millions de dollars dans le secteur Pointe-du-Lac à Trois-Rivières pour accroître de 20 % la capacité d'injection et d'extraction du gaz naturel de ses réservoirs souterrains. La capacité dépassera de 2 à 2,4 millions de mètres cubes par jour d'ici 2029. Ces travaux visent à répondre aux besoins lors des pointes hivernales, alors que le gazoduc de TransCanada fonctionne presque à pleine capacité en amont du Québec. Dans le cadre du Festival de la galette de Sarrasin de Louisville, la rue Saint-Laurent sera fermée à la circulation à compter de 8h30 ce mercredi jusqu'au lundi suivant, soit le 12 octobre, 20h. À la demande de l'organisation du festival, la rue Saint-Laurent demeurera fermée à la circulation de façon continue, de jour comme de nuit, pendant toute cette période. Les chemins de détour seront en place. La ville de Louisville invite donc les automobilistes à prévoir leur déplacement en conséquence et à respecter la signalisation qui sera mise en place. C'est aujourd'hui qu'entre en vigueur la garantie de bon fonctionnement. Celle-ci oblige les commerçants et les fabricants à réparer gratuitement certains produits électriques et électroménagers neufs qui cessent de fonctionner correctement. Cette garantie découle de la loi protégeant les consommateurs contre l'obsolescence programmée, adoptée en octobre 2023. Les cuisinières, réfrigérateurs, laveuses, sécheuses, téléviseurs, téléphones cellulaires et ordinateurs sont notamment inclus dans cette mesure. La garantie est valide selon l'appareil sur une période de 3 à 6 ans. Ottawa, le Parti conservateur du Canada va présenter mardi une motion pour faire baisser le prix du diesel qui bat actuellement des records. Les camionneurs et les agriculteurs en arrachent alors que les prix varient de 2,54 $ à Rouyn-Noranda jusqu'à 3,33 $ à la Baie James le litre. Le député dans Mégantic, l'érable Lobinière et leader adjoint à la Chambre de l'opposition officielle, Luc Berthol.
5: C'est donc qu'on aura la journée pour débattre du prix du diesel demain à la Chambre des communes. Puis il y aura un vote mercredi où on va effectivement demander aux libéraux de choisir entre 100 000 plus dans les poches pour le gouvernement ou en laisser plus dans les poches des consommateurs, parce qu'on sait que si le diesel coûte jusqu'à 3,33 $ le litre, inévitablement que le transport de toutes nos marchandises vont coûter plus cher. Donc, le consommateur, c'est lui qui va payer en bout de piste.
2: Près de 12 000 interdictions de livres ont eu lieu dans les écoles publiques aux États-Unis dans la dernière année scolaire. C'est ce que dénonce l'organisme Pen America qui défend la liberté d'écrire. Près de 7 400 œuvres différentes ont été touchées et l'auteur Stephen King en est le plus visé. Les thèmes de la race, de la sexualité et de l'identité de genre sont les raisons les plus courantes. Presque la totalité des interdictions ont été faites au Texas et en Floride. Voilà qui complète l'info. 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
1: Partout à travers la région, Ariane qui vous accompagne. Retour de vacances. J'espère que vous avez passé un excellent deux dernières semaines. Moi, j'en ai profité, je vous garantis, pour me reposer, recharger les batteries. Je vous jaserai d'ailleurs de certaines choses que j'ai eu la chance de vivre au courant de mes vacances dans les prochaines minutes, au courant de la prochaine heure. Et là, ben, pour vous, que des hits. C'est ce que j'ai à vous offrir tout au long de cette soirée à venir dans les prochaines du Français de Grand Prix. Les deux frères également viendront faire leur tour. Mais pour le moment, c'est Bananarama et Venus à Oui Radio. Bon lundi.

En ce 5 octobre, aujourd'hui, jour électoral partout à travers la région et à travers la province. Si jamais vous n'êtes pas toujours allé voter, il vous reste environ là, 45 minutes pour aller voter. Les bureaux de vote qui ferment à compter de 20 heures. Alors, c'est bien important là, d'aller faire votre droit de vote, même si c'est pas votre parti qui est élu au pouvoir à la fin de la journée. Ben, c'est pas grave. Si vous avez fait votre devoir. Puis comme ma mère disait si bien, ben, si t'as voté, t'auras le droit de chialer. Bon, peut-être pas chialer sur les réseaux sociaux, là, ça c'est sûr et certain, il y en a plein qui seront pas contents parce que pour vrai, ça risque probablement d'être un gouvernement majoritaire de Paul Saint-Pierre Plamondon, mais ça sera le gouvernement majoritaire le plus minoritaire de l'histoire du Québec, si je me fie aux différentes analyses. Alors, bien, bien hâte de voir la suite des choses. Il vous reste une quarantaine de minutes, là, pour aller exécuter votre droit de vote jusqu'à 20 heures. Je vous rappelle, les bureaux de vote sont ouverts partout dans la région. Moi, j'ai pour vous que des hits, peut-être pour patienter dans la file pour aller voter. Voici Supertramp, It's Raining Again à Oui Radio. 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

plein cœur d'un blitz d'une heure de été sans arrêt. Ariane qui vous accompagne. J'espère que vous passez une excellente soirée jusqu'à présent. Grand retour de vacances. Durant mes vacances, je vais vous avouer, là, j'ai pas chômé nécessairement. J'ai fait beaucoup de randonnées pédestres dans Charlevoix où j'étais. Les montagnes, les couleurs, le chien qui était en pleine forme, ça valait la peine. Mais je suis aussi allée aux baleines, la gang. Ouais, je suis allée voir les baleines du côté de Tadoussac et une fois de plus, cette année, on a eu tout un spectacle de la part de ces mammifères marins. Une journée exceptionnelle, là, on en a vu des baleines. Ils nous ont offert des spectacles en sautant, en se garrochant sur l'eau, comme on dit. Puis on a même eu la chance d'avoir quelque chose de bien, bien rare. Une maman beluga avec son petit beluga. À cette période-ci de l'année, on se faisait dire par notre guide touristique que c'était pas quelque chose qu'on voyait fréquemment. Alors, on était bien, bien, bien chanceux. Et ben là, je suis de retour en pleine forme pour vous accompagner. Et là, ma promesse à tous les soirs, c'est de vous offrir que des hits. Voici 5 for Fighting et World à Oui Radio. 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

partout au travers, la Mauricie, Ariana qui vous accompagne. J'espère que vous passez un excellent lundi soir. 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Que des hits à vous offrir avec Casey and the Sunshine Band. C'est That's the Way à Oui Radio.

0: Le lundi 5 octobre, ici Yannick Denoncourt, voici l'info Oui Radio. Élections Québec a mobilisé une véritable armée de travailleurs pour assurer le bon fonctionnement du vote qui se déroule aujourd'hui au Québec. Des scrutins se déroulent dans les 127 circonscriptions. 15 000 équipes sont déployées aux quatre coins de la province, explique Julie Saint-Arnaud-Drelais, porte-parole d'Élections Québec.
1: Sur le terrain, on parle de 43 000 personnes qui vont assurer la tenue du vote. On a des équipes jusque dans les communautés inuites dans le Grand Nord du Québec. On en a au cœur de Montréal, on en a partout sur le territoire. Il y a quelque chose de beau aussi là-dedans. De voir à quel point la société civile se mobilise autour de cet événement-là, pas juste pour aller voter, mais aussi pour travailler, pour assurer des élections qui sont intègres, qui sont efficaces.
0: Les élections québécoises d'aujourd'hui s'annoncent particulièrement serrées avec 25 circonscriptions à surveiller. Plusieurs luttes pourraient se jouer à quelques voix, notamment en Mauricie, au centre du Québec, où le PQ est favorable dans Champlain et Nicolet Bécancourt, tandis que les conservateurs espèrent y faire des gains. Ailleurs, le Parti québécois, la CAQ et le Parti libéral du Québec, Québec solidaire, et le Parti conservateur du Québec se disputent plusieurs circonscriptions clés. Des recomptages judiciaires pourraient même être nécessaires dans certaines courses. Et rappelons que les bureaux de vote sont ouverts depuis 9h30 ce matin, qu'ils fermeront à 20h ce soir. D'ailleurs, la chef de la Coalition Avenir Québec, Christine Fréchette, s'est rendue ce matin voter à son bureau de vote à Trois-Rivières. Et peu avant d'aller déposer son bulletin de vote dans l'urne, elle a fait un petit bilan de sa campagne électorale.
2: Vraiment, je suis très fière de ce que l'on a réalisé. Je suis très fière de l'équipe également qu'on a réunie dans le cadre de cette campagne. À la fois des gens expérimentés puis des nouveaux visages qui sont avec nous pour servir les Québécois.
0: Le projet de TGV Québec-Toronto d'Alto inquiète les agriculteurs qui craignent de perdre leurs terres. La Société d'État signe des ententes de confidentialité avec au moins 5 firmes d'évaluation agricole, ce qui limite leurs contacts avec des propriétaires potentiellement touchés. Des agriculteurs craignent ainsi d'avoir plus de difficultés à trouver un évaluateur indépendant pour défendre leurs intérêts en cas d'expropriation. L'Ordre des évaluateurs agréés du Québec se dit préoccupé et estime que les propriétaires doivent pouvoir accéder à leur propre expertise. Alto affirme de son côté qu'il s'agit d'une pratique courante et qu'aucun mandat d'évaluation n'a encore été accordé. Intragaz investit 34 millions de dollars dans le secteur Pointe-du-Lac à Trois-Rivières pour accroître de 20 % la capacité d'injection et d'extraction du gaz naturel de ses réservoirs souterrains. La capacité dépassera de 2 à 2,4 millions de mètres cubes par jour d'ici 2029. Ces travaux visent à répondre aux besoins lors des pointes hivernales, alors que le gazoduc de TransCanada fonctionne presque à pleine capacité. Capacité en amont du Québec. Dans le cadre du Festival de la galette de Sarrasin de Louisville, la rue Saint-Laurent sera fermée à la circulation à compter de 8h30 ce mercredi jusqu'au lundi suivant, soit le 12 octobre, 20h. À la demande de l'organisation du festival, la rue Saint-Laurent demeurera fermée à la circulation de façon continue, de jour comme de nuit, pendant toute cette période. Des chemins de détour seront en place. La ville de Louisville invite donc les automobilistes à prévoir leur déplacement en conséquence et à respecter la signalisation qui sera mise en place. C'est aujourd'hui qu'entre en vigueur la garantie de bon fonctionnement. Celle-ci oblige les commerçants et les fabricants à réparer gratuitement certains produits électriques et électroménagers neufs qui cessent de fonctionner correctement. Cette garantie découle de la loi protégeant les consommateurs contre l'obsolescence programmée, adoptée en octobre 2023. Les cuisinières, réfrigérateurs, laveuses, sécheuses, téléviseurs, téléphones cellulaires et ordinateurs sont notamment inclus dans cette mesure. La garantie est valide selon l'appareil sur une période de 3 à 6 ans. En Ottawa, le Parti conservateur du Canada va présenter mardi une motion pour faire baisser le prix du diesel qui bat actuellement des records. Les camionneurs et les agriculteurs en arrachent alors que les prix varient de 2,54 $ à Rouyn-Noranda jusqu'à 3,33 $ à la Baie James le litre. Le député dans Mégantic, l'érable Lobinière et leader adjoint à la Chambre de l'opposition officielle, Luc Berthol.
3: C'est donc qu'on aura la journée pour débattre du prix du diesel demain à la Chambre des communes. Puis il y aura un vote mercredi où on va effectivement demander aux libéraux de choisir entre 100 000 plus dans les poches pour le gouvernement ou en laisser plus dans les poches des consommateurs, parce qu'on sait que si le diesel coûte jusqu'à 3,33 $ le litre, inévitablement que le transport de toutes nos marchandises vont coûter plus cher. Donc, le consommateur, c'est lui qui va payer en bout de piste.
0: Près de 12 000 interdictions de livres ont eu lieu dans les écoles publiques aux États-Unis dans la dernière année scolaire. C'est ce que dénonce l'organisme PEN America qui défend la liberté d'écrire. Près de 7 400 œuvres différentes ont été touchées et l'auteur Stephen King en est le plus plus visés. Les thèmes de la race, de la sexualité et de l'identité de genre sont les raisons les plus courantes. Presque la totalité des interdictions ont été faites au Texas et en Floride. Voilà qui complète l'info. 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